0: On est à mi-chemin, la gang. J'espère que vous avez trippé aujourd'hui, que vous en avez profité pour avoir du fun avec vos familles, avec vos amis, avec vos collègues, avec votre chien, votre chat, peu importe, hein, tant qu'on a du plaisir, c'est pas important de comment finalement on l'obtient, ce bonheur-là. Je salue au passage tous les employés de la ville qui font un méchant beau travail pour organiser tous les événements dans les parcs, dans les rues, peu importe, que vous soyez là dans les bureaux ou directement d'un plate-bande sur les trottoirs, peu importe. Merci d'être là, la gang. Merci d'être à l'écoute. D'ailleurs, et crainquez le son si vous êtes parmi nous. Je vous salue.
1: Je suis peut-être pas...

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On est mercredi soir et ça veut dire qu'il vous reste une journée demain jeudi pour aller voir un match de balle molle. Hein? La Ligue balle de l'Est, Coors Light, dépanneur du lac Matane, qui va encore une fois jouer du côté du stade du Rempart. Et comme à leur habitude, ça commence à 19h15. Donc si ça vous tente d'aller leur faire un petit coucou, d'aller les encourager, c'est toujours possible de le faire demain. Puis après ça, hey, mercredi, j'allais dire mercredi, vendredi, on va pas reculer, c'est aujourd'hui mercredi. Profitez de votre soirée, montez le son, toujours sur nos ondes.

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2: Voici vos nouvelles, Arsenal Média. À la suite de l'arrêt des opérations des usines Bois-Chic-Choc de Capcha ainsi que de Saint-Damas de Matapédia de l'entreprise Damabois pour une durée indéterminée, l'entreprise a reçu la visite de Bernard Drainville, ministre de l'Économie, de l'Innovation et de l'Énergie et ministre responsable de la Stratégie maritime le 10 juillet dernier, en compagnie de Pascal Bérubé, député de Matane-Matapédia-Métis et Stéphane Sainte-Croix, député de Gaspé. Damabois indique que la rencontre s'est bien déroulée. L'entreprise souhaite un dénouement positif et pouvoir redonner un travail à ceux l'ayant perdu aux usines dernièrement. La Chambre de commerce et d'industrie de la Matanie, CCIM, annonce la tenue de son 30e gala de l'excellence qui sera sous le thème « Vers de nouveaux sommets » et qui aura lieu le 26 septembre à 17h au Riotel de Matane. À travers 12 catégories, l'événement mettra en lumière des acteurs économiques de la région. Il est possible pour les membres en règle du CCIM de déposer leur bulletin de candidature dans une des catégories jusqu'au 7 août. Finalement, côté météo à Matane, ce soir et cette nuit, c'est partiellement nuageux avec 40 % de probabilité d'averse et le minimum est de 16 degrés.

J'espère que vous avez passé une belle journée matane. Merci d'être avec nous. Tom Coderre qui vous accompagne jusqu'à minuit avec la meilleure musique possible pour vous. Écoutez, si vous voulez avoir tous les détails de la montée pédestre au Mont Castor pour les personnes en traitement du cancer, je vous recommande tout simplement d'aller sur montmatane.com. Tout y est dans la dernière nouvelle qui est sortie aujourd'hui. Restez là, montez le son, on est ensemble, on a du fun. Bon mercredi.

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2: Voici vos nouvelles, Arsenal Média. À la suite de l'arrêt des opérations des usines Bois-Chic-Choc de Capcha ainsi que de Saint-Damas de Matapédia de l'entreprise Damabois pour une durée indéterminée, l'entreprise a reçu la visite de Bernard Drainville, ministre de l'Économie, de l'Innovation et de l'Énergie et ministre responsable de la Stratégie maritime le 10 juillet dernier, en compagnie de Pascal Bérubé, député de Matane-Matapédia-Métis et Stéphane Sainte-Croix, député de Gaspé. Damabois indique que la rencontre s'est bien déroulée. L'entreprise souhaite un dénouement positif et pouvoir redonner un travail à ceux l'ayant perdu aux usines dernièrement. La Chambre de commerce et d'industrie de la Matanie, CCIM, annonce la tenue de son 30e gala de l'excellence qui sera sous le thème « Vers de nouveaux sommets » et qui aura lieu le 26 septembre à 17h au Riotel de Matane. À travers 12 catégories, l'événement mettra en lumière des acteurs économiques de la région. Il est possible pour les membres en règle du CCIM de déposer leur bulletin de candidature dans une des catégories jusqu'au 7 août. Finalement, côté météo à Matane, ce soir et cette nuit, c'est partiellement nuageux avec 40 % de probabilité d'averse et le minimum est de 16 degrés.

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On est à mi-chemin, la gang. J'espère que vous avez trippé aujourd'hui, que vous en avez profité pour avoir du fun avec vos familles, avec vos amis, avec vos collègues, avec votre chien, votre chat. Peu importe, hein, tant qu'on a du plaisir, c'est pas important de comment finalement on l'obtient, ce bonheur-là. Je salue au passage tous les employés de la ville qui font un méchant beau travail pour organiser tous les événements dans les parcs, dans les rues, peu importe. Que vous soyez là dans les bureaux ou directement d'un plate-bande sur les trottoirs, peu importe. Merci d'être là, la gang. Merci d'être à l'écoute d'ailleurs et crainquez le son si vous êtes parmi nous. Je vous salue.

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On est mercredi soir et ça veut dire qu'il vous reste une journée demain jeudi pour aller voir un match de balle molle. Hein? La Ligue balle de l'Est Coors Light, dépanneur du lac Matane, qui va encore une fois jouer du côté du stade du Rempart. Et comme à leur habitude, ça commence à 19h15. Donc si ça vous tente d'aller leur faire un petit coucou, d'aller les encourager, c'est toujours possible de le faire demain. Puis après ça, hey, mercredi, vendredi, on va pas reculer, c'est aujourd'hui mercredi. Profitez de votre soirée, montez le son, toujours sur nos ondes. Je suis...

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2: Voici vos nouvelles, Arsenal Média. À la suite de l'arrêt des opérations des usines Bois-Chic-Choc de Capcha ainsi que de Saint-Damas de Matapédia de l'entreprise Damabois pour une durée indéterminée, l'entreprise a reçu la visite de Bernard Drainville, ministre de l'Économie, de l'Innovation et de l'Énergie et ministre responsable de la Stratégie maritime le 10 juillet dernier, en compagnie de Pascal Bérubé, député de Matane-Matapédia-Métis et Stéphane Sainte-Croix, député de Gaspé. Damabois indique que la rencontre s'est bien déroulée. L'entreprise souhaite un dénouement positif et pouvoir redonner un travail à ceux l'ayant perdu aux usines dernièrement. La Chambre de commerce et d'industrie de la Matanie, CCIM, annonce la tenue de son 30e gala de l'excellence qui sera sous le thème « Vers de nouveaux sommets » et qui aura lieu le 26 septembre à 17h au Riotel de Matane. À travers 12 catégories, l'événement mettra en lumière des acteurs économiques de la région. Il est possible pour les membres en règle du CCIM de déposer leur bulletin de candidature dans une des catégories jusqu'au 7 août. Finalement, côté météo à Matane, ce soir et cette nuit, c'est partiellement nuageux avec 40 % de probabilité d'averse et le minimum est de 16 degrés.

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J'espère que vous avez passé une belle journée matane. Merci d'être avec nous. Tom Coderre qui vous accompagne jusqu'à minuit avec la meilleure musique possible pour vous. Écoutez, si vous voulez avoir tous les détails de la montée pédestre au Mont Castor pour les personnes en traitement du cancer, je vous recommande tout simplement d'aller sur montmatane.com. Tout y est dans la dernière nouvelle qui est sortie aujourd'hui. Restez là, montez le son, on est ensemble, on a du fun. Bon mercredi.

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Ça va être du côté du Bar à Choix seulement demain, 18h30.

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2: Voici vos nouvelles, Arsenal Média. À la suite de l'arrêt des opérations des usines Bois-Chic-Choc de Capcha ainsi que de Saint-Damas de Matapédia de l'entreprise Damabois pour une durée indéterminée, l'entreprise a reçu la visite de Bernard Drainville, ministre de l'Économie, de l'Innovation et de l'Énergie et ministre responsable de la Stratégie maritime le 10 juillet dernier en compagnie de Pascal Bérubé, député de Matane-Matapédia-Métis et Stéphane Sainte-Croix, député de Gaspé. Damabois indique que la rencontre s'est bien déroulée. L'entreprise souhaite un dénouement positif et pouvoir redonner un travail à ceux l'ayant perdu aux usines dernièrement. La Chambre de commerce et d'industrie de la Matanie, CCIM, annonce la tenue de son 30e gala de l'excellence qui sera sous le thème « Vers de nouveaux sommets » et qui aura lieu le 26 septembre à 17h au Riotel de Matane. À travers 12 catégories, l'événement mettra en lumière des acteurs économiques de la région. Il est possible pour les membres en règle du CCIM de déposer leur bulletin de candidature dans une des catégories jusqu'au 7 août. Finalement, côté météo à Matane, ce soir et cette nuit, c'est partiellement nuageux avec 40 % de probabilité d'averse et le minimum est de 16 degrés.

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que c'est un matin un peu plus frais partout dans l'est du Québec avec des normales de saison qui ne sont même pas atteintes, même si on regarde les maximums pour aujourd'hui. Avec Rimouski, on est à 11 degrés sur un maximum de 20. Ce sera généralement ensoleillé et on parle quand même d'ennuagement en fin de journée. Dans la Matanie, on est à 14 sur un maximum à peine de 16 avec soleil et nuages en alternance. Et pour cette île, 15 degrés, déjà le maximum atteint avec journée généralement nuageuse. Et on ajoute 40 % de risque d'averse aussi pour la matinée. À 6 heures, pile poil, bienvenue dans les 100 000 matins. Stéphanie Gagné qui vous accompagne, que vous soyez à O 99.1, Sept-Îles-Port-Cartier, 98.7, 93.9 pour Rimouski et encore la vallée de la Matapédia et le 95.3 via la Matanie. En ce jeudi 16 juillet, ce matin, on revient sur cette victoire de l'Argentine hier qui se rend vers la finale pour la Coupe du Monde. Je dirais, c'est le rêve pour plusieurs. Quand même, un match qui a été très impressionnant pour les fans de soccer. C'était attendu comme rencontre hier à 15h. Et Jean-Michel Collin aura l'occasion de nous faire un bilan, sûrement avec beaucoup d'émotion, sur le coup de 7h10 ce matin avec notre game. Et on va jaser de char, sujet de... plus actuel que ça, c'est pas possible, avec les autos chinoises que l'on peut choisir cette semaine, car elles ont été présentées par le constructeur chinois Dongfeng hier à Montréal. Les deux premiers modèles électriques sont maintenant disponibles au Québec, au Canada. C'est quoi? Ce qui attire surtout l'attention, c'est qu'ils sont vraiment, mais vraiment pas chers, dans le très pas cher, là, autour de 25 000 $ même pour certains modèles de base, vous allez dire. Alors, ben des questions pour Marc à ce sujet. C'est... je dirais même une des entrevues que j'ai le plus hâte de réaliser dans le domaine automobile, ce qui est assez rare. Là. Je suis prête. J'ai vraiment besoin de réponses à mes questionnements ce matin, comme vous, j'en suis certaine. Et la question du jour, quel type de vacancier vous êtes? Quelqu'un un peu retardataire qui décide à la dernière minute, le matin même, de voir s'il reste encore des places dans une chambre d'hôtel, un petit camping par là, par ci, ou encore ben organisé, ou à maison, on se promène en bobette, puis on garde ça le plus simple possible. Les vacances, c'est varié, hein? Chacun choisit ce qu'il met dans ses vacances. Alors, on va pouvoir analyser ça ensemble sans trop juger, j'espère, là, sur le coup de 7h50 autour de ça, tout dépendant de la programmation, parce qu'on ne sait jamais ce qui peut arriver. Vous savez, on se fie à ce que le fil de presse nous offre aussi et on va faire la tournée des grands titres dans les prochaines minutes pour vous informer de ce qui s'est passé lors des dernières heures sur la scène internationale, provinciale et encore locale. Stromae en nouveauté avec Tove Lo et Des Fleurs et sinon Okoumé à l'instant. La lune pleure et ça commence à dater, là. 1998. Moi, je me souviens, j'étais pas à l'université parce que c'était, dans le fond, le party d'accueil de l'Université du Québec à Rimouski en 1998. Moi, à cet âge-là, j'étais au cégep, mais je m'étais faufilée pour les voir en show. Puis c'était tout un party. Je me souviens que le bassiste avait des drôles de cheveux. Mais bon, la lune pleure, Okoumé, et de bons souvenirs à Okoumé.

0: C'est comme s'il n'y avait pas de juste milieu côté météo. Soit on a un froid plutôt surprenant, comme ce qu'on a ce matin, puis encore des températures plutôt extrêmes avec une bonne dose d'humidité. Bon, mais la nature est un peu ambivalente. Steve me le confirme aussi par texto. Hein. Même moi, là, j'ai mis de côté les culottes courtes ce matin pour une bonne paire de jeans, ce qui fait ben la job. Alors, un matin plus frais, une journée un peu plus fraîche, mais très appréciée, évidemment, à 6h11. Merci d'être là dans les 100 000 matin, Stéphanie Gagné qui vous accompagne jusqu'à 9h. Et si on regarde de plus près le fil de presse, on a entre autres conflit au Moyen-Orient, l'administration Trump qui a replongé dans sa guerre contre l'Iran. Mais s'était-elle vraiment arrêtée? On pose la question dans la presse. Excellente question. Parce que quand la guerre a commencé le 28 février, les Américains ont ciblé des bases militaires iraniennes, des lanceurs de missiles, des navires et des installations navales. Et l'allié israélien a frappé les centres décisionnels du régime, espérant renverser le gouvernement de l'Iran, et leur bilan est mitigé au mieux. Donc, Israël a tué le guide suprême, mais ceux qui lui ont succédé sont encore plus intraitables. Alors, un autre dossier à suivre de très, très près, mais la guerre aux États-Unis, États-Unis-Iran, entre dans une nouvelle phase. Donald Trump va s'adresser à la nation aujourd'hui. Il sent le besoin de rediriger l'attention. Va faire un discours solennel dans un contexte marqué par la reprise des hostilités avec l'Iran, dont je viens de vous parler, une popularité en baisse. Il y a un analyste qui estime qu'il cherche vraiment à rediriger l'attention des Américains ailleurs que sur ses petits défauts, ses failles. Le président qui, je pense, cherche une façon de ramener pas nécessairement simplement les projecteurs sur lui, mais je pense qu'il sent le besoin de rediriger l'attention des Américains avec ses analyses qui ont été proposées, entre autres par le spécialiste de la politique américaine, Luc Laliberté. Donald Trump serait actuellement embêté par l'évolution du conflit en Iran. On parle pas et on en parle à très peu de cesser le feu. Là. Les négociations, elles sont plus ou moins formelles. Puis je dirais même que même si on parle de négociations et d'entente, puis comme ça a été le cas pour plusieurs, on a toujours un doute à savoir si c'est vrai. La crédibilité, elle s'effrite de plus en plus. Donc, on parle encore d'ajouter plus d'argent ou plus de bombardements. Ça ne semble pas se calmer sur ce front-là et ça fait réagir les Américains. Alors, on veut peut-être essayer de baisser la pression, mais on verra aussi ce que ça va donner au final. Chez nous, lutte contre le crime organisé en milieu autochtone. Le gouvernement Fréchette qui a annoncé hier un investissement de 2 millions de dollars servant à contrer le crime organisé en milieu autochtone, un problème qui s'est intensifié au cours de la dernière année. Et concrètement, c'est 8 corps policiers autochtones qui seront jumelés à la Sûreté du Québec dans des équipes mixtes d'enquête. Ils vont partager des renseignements qui pourraient mener à l'arrestation de membres de crimes organisés. C'est l'une des annonces que j'attendais le plus. C'est ce que Yann Lafrenière, ministre de la Sécurité publique et ministre responsable des relations avec les Premières Nations et les Inuits, a confié hier en conférence de presse à Québec. Plusieurs régions ou secteurs du Québec vont être ciblées par les enquêteurs car elles sont particulièrement touchées par le trafic de stupéfiants ou les événements violents. C'est le cas de l'Abitibi-Témiscamingue, chez nous, la Côte-Nord, des villes de Saguenay et Québec, la Rive-Sud de Montréal et encore la Gaspésie qui sont dans la mire. Christine Fréchette, vice-première ministre, précise que le phénomène a connu une hausse depuis l'automne 2025 et qu'il y avait nécessité d'agir. Aussi, on a une dizaine de candidats libéraux qui ont été donateurs avec d'autres partis. C'est un total de 11 candidats qui, aux prochaines élections, ont été donateurs pour d'autres partis politiques. On parle donc de entre 2019 et 2026. Le Parti libéral lui-même qui a révélé la liste parce que, évidemment, il y a certains, comme on parle ici de Caroline De Geer, la candidate libérale dans Laval-des-Rapides, qui a été membre et donatrice du Parti québécois plutôt en 2026, en plus d'avoir tenté sa chance pour être la représentante péquiste dans le Grou. Donc, c'est à se poser la question si les croyances politiques sont réelles ou si c'est juste le goût de vouloir avoir une place dans le monde politique au Québec. Et ben, il y a quand même eu quelques réactions, entre autres de la part du chef du Parti libéral, Charles Milliard, qui dit « Chez nous, tout le monde a le droit de réfléchir, de se poser des questions et d'exprimer ses idées librement. » Donc, soutenant que le Parti libéral rassemble des gens de tous les horizons. Évidemment qu'il y aura Réponses ou encore questionnements qui seront lancés auprès de ses membres des partis politiques d'ici les prochaines heures. Le taux directeur inchangé à 2,25%. La Banque du Canada est un peu plus optimiste. Donc, on a décidé de maintenir le taux directeur hier, malgré la récente poussée de l'inflation à 3,2%, ce qui est supérieur à sa cible de 2%. Et dans la mise à jour de ses prévisions économiques, la Banque centrale fait preuve d'un peu plus d'optimisme pour la suite des choses. Et chez nous, traverse Rimouski-Forestville, le bateau est toujours en graisse. On a eu des photos qui ont circulé, un beau bateau, oui. Les photos venaient donc, étaient prises directement en sol européen, mais il est encore là. Donc, le projet de traverse cumule encore un retard. Fallait s'en attendre. Des travaux sur le navire qui devra traverser l'Atlantique avant d'atteindre le quai de Rimouski sont toujours en cours là-bas. Son propriétaire, Louis-Olivier Carré, qui souhaite quand même pouvoir effectuer les traversées de rodage d'ici la mi-septembre. On parlait de juillet, il y a eu retard. Moi, tant que ça se fasse, là, tout ce qui se passe, si tout se passe comme prévu, dans le fond, le président directeur général du groupe Rilec espère un départ du navire vers le Québec vers la fin de la semaine prochaine pour une traversée d'un peu plus de 21 jours. Puis tu sais, en 21 jours, c'est pas le temps de changer une pièce ou deux dans le bateau. Idéalement, faut que ce soit fait avant la fameuse traversée qui va tout changer ici pour l'est du Québec. Sinon, on a aussi pour terminer sur le site de lacotenord.com, les chefs des Premières Nations qui ont déclaré hier qu'ils s'opposeraient à toute mesure prise par les gouvernements fédéraux et provinciaux pour accélérer la mise en œuvre de grands projets qui porteraient atteinte à leurs droits et aux actions de protection de l'environnement. Donc, ils ont adopté d'autres résolutions lors de l'Assemblée générale annuelle de l'APN, l'Assemblée des Premières Nations à Ottawa, confirmant cette position et engagement et engageant l'APN à s'opposer à toute législation ou politique qui affaiblirait leurs droits ou porterait atteinte à leur participation dans les processus décisionnels. Il y a quelques technicalités pour le texte en entier. Macotenord.com, c'est en tête du site. Alors, un article qui peut vous intéresser particulièrement pour nos auditeurs du 99.1 à Sept-Îles et encore Port-Cartier. Il est 6h17. On a le beau soleil. C'est plus frais, c'est vrai, mais quand même, c'est bien apprécié. Je salue ceux et celles qui sont sur la route présentement, bien branchés, avec un bon café en main pour se rendre au travail, pour parcourir la région, partir en vacances. Merci de nous avoir choisis. Et voici Raphaël Butler.
1: Ça

Et avec la Coupe du monde de la FIFA, Lionel Messi qui a encore montré toute l'étendue de son talent contre l'Angleterre. Il a pas marqué, mais il a vraiment fait deux passes décisives pour gagner l'Argentine. Il y en a qui rêvent encore au match et ont de belles images en tête. Ben oui, ça va très très bien pour ceux et celles qui suivent ça de très très près. C'est comme si les Dream Team se rendaient encore plus loin vers la fin de cette Coupe du monde qui se termine le 19 juillet. On aura l'occasion d'en parler ce matin avec la game et Jean-Michel Collin à propos de cette rencontre hier, Argentine et Angleterre. Puis si on jette un coup d'œil à ce qui se passe côté météo aujourd'hui, il y a quelques changements plutôt abrupts. On parlait de journée le plus chaude de la semaine, même de l'été, le 14 juillet dernier. Puis là, on est dans un petit coup de fraîcheur, la brise est pognée, avec un maximum de 20 pour le Grand Rimouski aujourd'hui. Ce sera généralement ensoleillé, mais on a quand même ennuagement prévu pour cet après-midi, même la nuit prochaine, minimum de 12. Pas besoin du ventilateur là, avec les nuages puis des petits risques d'averse à peine à 30%. Puis ouais, la fin de semaine s'annonce autrement. Là. Il y a un peu de grisaille. On souhaite pas trop de pluie, là, mais pour samedi, c'est nuageux. T'sais, on a des projets à l'extérieur. Je vais dans le parc de la Gaspésie en fin de semaine. C'est sûr que je regarde ça de proche. Mais bon, on n'est pas fait en chocolat. On va s'habituer, on va s'ajuster. Mais ça ressemble à ça, du moins pour les prochaines heures et encore les prochains jours. Dans la Matanie, on a à peine 14 petits degrés pour l'instant et un maximum à 16. Et les normales sont autour de 22. Donc, c'est vraiment différent. Journée généralement ensoleillée. Aussi, on précise ennuagement tôt cet après-midi. De bon vent. Pas si surprenant, mais des rafales allant jusqu'à 60 km/h aussi pour le secteur de Matane. Sept-Îles, Port-Cartier, on a aujourd'hui max à 15 et imaginez-vous, c'est déjà fait. On a 15 degrés selon Environnement Canada avec journée généralement nuageuse et 40 % de risque d'averse pour ce matin. Mais ça se passe comment dans la vraie vie? Vous nous écoutez dans le secteur de Sept-Îles-Port-Cartier, la Matanie, encore le Grand Rimouski. Ça a l'air de quoi au thermomètre? Là, qu'est-ce que vous voyez dans la voiture ou encore à la maison? Ça m'intéresse, ouais, ça m'intéresse pas mal. 88-724-9870 par texto, c'est le moyen le plus facile d'avoir un lien direct avec les studios de haut 98-7-95-3 et encore le 99-1. Arpin Lépine, lui, il joue souvent. Il y a plein de tunes en rotation. Puis c'est bien moderne comme New Country. Voici Chance dans les 100 000 matins partout dans l'Est à haut pour le meilleur de la musique.

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1: Quel type de vacancier vous êtes? Ça m'intéresse, c'est notre question du jour dans les 100 000 matins. Vous pouvez répondre via nos réseaux sociaux, vraiment très simple, donner un petit peu d'explication. J'aime beaucoup Cathy Dion qui dit « Moi, je suis le genre de prendre des vacances et après ça, de gérer les activités sur notre camping. » Tu sais, travailler tout le temps, mais tu sais, travailler pour avoir du fun. Quand même une belle option, Cathy, vraiment.
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1: Sondage Léger et le ministère du Tourisme ont sorti le rapport des intentions de voyage des Québécois en juin dernier, illustrant, entre autres, que la période des vacances de la construction sera le moment où les Québécois prévoient le plus voyager. Des répondants, 66 % des Québécois ont l'intention certaine ou probable de partir en voyage entre le mois de mai et d'octobre. De cette proportion, 33 % souhaitent voyager durant les vacances de la construction. Au Québec, 11 % des répondants souhaitent voyager en Gaspésie, la région faisant partie des destinations les plus convoitées. Justin Lemieux et Joël Durette font présentement le tour de la Gaspésie à vélo dans une volonté de dépassement de soi ainsi que de prendre le temps d'admirer la région. Sur une durée de 7 jours, ils parcourront 850 km. Les deux cyclistes sont partis de Kozabska lundi pour arriver à Carleton en soirée. Ils se sont ensuite rendus à Port-Daniel mardi soir et à Gaspé le mercredi soir. Ils auront ensuite dans le secteur à environ 80 km du Mont-Louis. Ils dormiront ensuite au Mont-Louis et, dépendant de l'horaire d'aller, ils iront à Matane ou directement à Kozabska. Écoutons Justin Lemieux.
2: On prend l'habitude d'arrêter à tous les petits villages, toutes les petites pancartes là, qui disent « Bienvenue dans ce village ». On admire, on apprécie vraiment chaque moment.
1: C'est ce qui complète vos nouvelles. 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
4: Petite journée avec un coup de fraîcheur dans la Matanie, un maximum autour de 16 degrés à peine. On est sous les normales de saison et de beaucoup. Ce sera généralement nuageux, mais ennuagement pour la fin de journée. Minimum de 12 aussi pour ce soir, cette nuit. Et demain, un max à 19. La formation de Matane, Matram, on voit le jeu de mots, qui sera en show aujourd'hui, 18h30, à la scène extérieure du Centre d'art Le Barachois. Un show qui est gratuit. On parle de traditions musicales irlandaises, écossaises et québécoises qui se rencontrent lors de l'événement.
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4: Ce matin, on va parler de ce qui concerne le quotidien de plusieurs, l'argent. Et selon un rapport, les dépenses des Canadiens augmentent, mais les revenus ne suivent pas. Ça vous surprend sûrement pas tant que ça, mais bilan de ce texte complet dans la presse qui nous est présenté ce matin. Mais juste avant, en musique, Olivier Bergeron et Rick Pagano.

Le soleil qui est là, même si c'est un peu plus frais ce matin, là, disons que la petite veste ou même l'option d'une paire de jeans à la place d'une culotte courte, ça peut être une bonne option, surtout pour ceux

0: Et celle qui sort tôt le matin, ça a été mon cas, là. Ouais, la paire de jeans. Je vais peut-être m'en vouloir un peu plus tard, mais j'ai la petite veste. Puis tu sais, quand on regarde ça à cette île, on a 15 degrés, c'est le maximum. 14 degrés pour Matane et à votre réveil ce matin pour le Grand Rimouski, on est toujours à 12 degrés. 6h35 minutes, vous écoutez les 100 000 matins.
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0: Je vais essayer de vous rendre ça le plus simple possible. On parle d'argent ce matin, c'est sûr. Hier, le taux directeur qui reste stable à 2,25, ça, il n'y a pas de changement. Mais selon un nouveau rapport, les dépenses de consommation des Canadiens ont augmenté dans toutes les tranches de revenus. Mais seuls les 20% des ménages aux revenus les plus élevés, eux, ont vu la croissance de leurs revenus correspondre pleinement à la hausse de leurs dépenses et la soutenir. Dans le fond, quand on regarde là, dépenses versus revenus, pour un certain pourcentage, c'est pas mal kiff-kiff, mais pour la majorité, pour donner comme un exemple plus concret, la croissance des revenus pour 60% des ménages a couvert 50 cents de chaque dollar. Ça veut dire que c'est comme si quand on achète quelque chose, il y a un 57 cents là-dessus qui, c'est notre argent. Puis le reste, on l'emprunterait. Imaginez-vous, c'est quand même un peu décevant. Et c'est surtout qu'il faut garder en tête que c'est comme si la majorité des ménages vivent toujours avec pleine de dettes qu'on vit dans le fond sur pas du temps emprunté mais sur de l'argent emprunté. Donc les ménages qui ont financé l'accroissement de leurs dépenses recourant davantage à leur épargne, en fouillant un petit peu dans un compte ou avec de l'argent serré pour pouvoir se dépanner et avec l'endettement aussi, 60% des milieux qui continuent de dépenser mais leur épargne et leur situation financière se rapprochent davantage de celle des plus pauvres ou encore de celle des plus riches, tout dépendant de votre comportement financier. Mais la question, c'est de savoir si les dépenses vont commencer à suivre le mouvement. Parce que pour ce qui est des ventes, exemple, on parle d'articles comme des meubles, des voitures. Pour ça, il y a eu diminution. Mais de la consommation, en général, ça reste plutôt stable. Mais on est beaucoup à la recherche d'économies. Fouiller les circulaires, de pouvoir utiliser notre argent de façon plus stratégique et à revoir notre façon de dépenser. Mais il faut dire que le bilan et ce qu'on regarde pour rendre ça plus clair encore, c'est que l'argent qu'on a, et quand on regarde les bilans, là, entre autres pour les membres des jardins, on nous fait souvent un petit tableau en disant voici genre les dépenses du mois puis encore tes revenus. Puis des fois, t'es comme, hop là, il me semble que j'aimerais ça que le diagramme soit de l'autre bord. Mais c'est sûr que si on accumule depuis longtemps et que nos revenus ne changent pas, c'est difficile. Et si on coupe pas, donc il y a vraiment, encore une fois, un grand questionnement à avoir. Oui, il y a maintenant la TVQ qui a été retirée de certains produits. Bon, pour ce que ça va donner, on va le voir à long terme. Je pense que, tu sais, après si on l'effort, là, mais c'est une cinquantaine de dollars par année pour ceux et celles qui vont mettre la main sur, on parle de fruits coupés dans les épiceries, entre autres de noix, de granola, des mélanges du rang d'honneur. J'aime bien le fait qu'on précise que c'est vraiment ça où la TVQ va être retirée. La crème glacée en format individuel, les pâtisseries individuelles, dès qu'il y a un contenant de 6 unités et plus, ben la TVQ qui va être inclus, les crèmes dessert, les petits poudings, les snack packs là, à la vanille, mais ce qui est pas nécessaire à la santé là, c'est surtout ça là. Moi c'est là où le bas blesse, de dire oui c'est une petite gâterie, mais de dire que votre enfant ou encore vous en avez vraiment besoin, et pas tant que ça là. Ça vous apporte pas grand chose à votre joli corps. Bartende, comme je vous disais, les graines, les noix salées, papier hygiénique, mouchoir, on verra ce que ça va donner, mais l'économie sur la facture de la presse qui a fait des achats au total de ces articles-là pour voir qu'est-ce que ça pouvait faire là. La dépense était de 31,97 $ et avec la nouvelle mesure, il y a une économie de 3,07 $. Alors, oui, les dépenses sont toujours à revoir, on est toujours à surveiller nos scènes, puis on l'a toujours fait, mais là on le fait de plus en plus, mais il y a un 20% de la population qui est un peu moins sénère avec ça. Vous, ce genre de chiffre-là, ça vous parle comment ce matin? C'est dans la presse, alors le texte qui s'intitule tout simplement, c'est donc les économies qui sont à faire et encore... Si on veut cette séparation, cette différence entre les pauvres et encore les plus riches qui est encore plus marqué. Et c'est pas juste ailleurs, ça se passe aussi ici, chez nous. Hey, lui, là, j'ai été bien surprise de le voir sur le tapis rouge hier à l'amphithéâtre Cogeco pour la première du spectacle Paradis perdu, en hommage avec l'univers de Jean Leloup par le Cirque du Soleil. Vraiment, très surprise, heureuse. Voici Jean Leloup, à haut.

0: Ben oui, hier, il est sorti de sa grotte pour aller à la rencontre du public et encore des médias pour la première du spectacle Paradis perdu. Vous avez peut-être vu le voir, c'est à l'amphithéâtre Cogeco de Trois-Rivières. Un lieu vraiment impressionnant pour y être allé une fois. C'est vraiment un amphithéâtre, mais dehors. Et on amène notre petit manteau, là. La petite doudou, là, vous allez l'aimer.
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feront le centre Vidéotron en 2027, la place Belle au lieu du centre Belle. C'est déjà ça, là, là, en mars 2027 aussi. Les Trois Accords et toujours Les Vacances, le nom de leur dernier album qu'on vient de vous offrir à haut à 6h50. 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Et ben allez-y tout de suite pendant là, que c'est calme dans la maison avec un café en main. Voici Jeff Posé dans les 100 000 matins. Ce matin.

0: part de vos nouvelles. Vous savez, on vous en parle souvent, mais ça fait partie de notre petite paye. Puis c'est surtout que je suis toute seule, moi, le matin, là, que Mathieu est en vacances, il revient la semaine prochaine, ben c'est une paye supplémentaire. Ça me fait un petit baume sur ma solitude en studio, mais je sais que je suis jamais seule, je suis avec vous. 88-724-9870. Faites-nous signe, vous faites quoi ce matin? Vous êtes sur la route, au travail, en vacances, dans le camping? C'est pas moi. Tenez-moi au courant. 88-724-9870. Stéphanie Gagné avec vous jusqu'à 9h.
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6: Bonjour, ici Michel Scarpino. Voici le bilan de l'actualité. Tout d'abord, les incendies de forêt qui ravagent le nord-ouest de l'Ontario ont dévasté plusieurs collectivités, entraînant des évacuations massives et détruisant des habitations et des bâtiments au sein d'une Première Nation. Ces incendies ont donné lieu à des ordres d'évacuation pour plusieurs communautés, notamment Armstrong, Lac à la Croix, Collins, White Sand, Gold Bay et du lac des Mille Lacs. La chef du Grand Conseil de la Nation Anishinaabek, Linda Debassige, a déclaré qu'un incendie de forêt se propageant rapidement, s'était dirigé vers la Première Nation de Collins, causant d'importants dégâts, détruisant des bâtiments. Elle a précisé que les membres de la communauté avaient été contraints de fuir sans l'aide des services d'urgence, mais que tous avaient été localisés. Alors que l'administration du président Trump continue d'ébranler la confiance de ses alliés, un nouveau sondage indique que les Canadiens interrogés qui déclarent avoir une opinion favorable de la Chine sont désormais plus nombreux que ceux qui en ont une à l'égard des États-Unis. Un récent sondage du Pew Research Center a révélé que Donald Trump recevait des évaluations majoritairement négatives de la part des répondants d'un peu partout dans le monde. Le nouveau sondage montre que 2 répondants canadiens sur 5 ont une opinion favorable de la Chine, alors qu'un sur 3 en dit autant des États-Unis. Le gouvernement fédéral n'acceptera aucune nouvelle demande cette année pour les personnes qui souhaitent parrainer leurs parents et grands-parents pour qu'ils viennent s'installer au Canada en tant que résidents permanents en vertu d'un programme de réunification familiale. Le ministère de l'Immigration soutient que l'intérêt pour le programme continue de dépasser le nombre de places disponibles. Et puis les chefs des Premières Nations affirment que le fédéral permet l'existence du négationnisme concernant les pensionnats pour Autochtones en refusant d'en faire une infraction pénale. À l'occasion de l'Assemblée générale des Premières Nations, les chefs ont adopté une résolution d'urgence appelant le fédéral à criminaliser le négationnisme concernant les pensionnats pour Autochtones en le qualifiant de discours haineux. C'était vos actualités Arsenal Média.
7: Au sport, la Coupe du monde de la FIFA, il y a 39 ans, Lionel Messi qui a encore montré tout l'étendue de son talent contre l'Angleterre hier avec une victoire de 2-1. Même s'il n'a pas marqué, il a quand même collaboré positivement. 2 passes décisives pour faire gagner l'Argentine qui va défendre son titre de championne du monde dimanche contre l'Espagne. La finale qui va se jouer à 15h. Pour ce qui est du match pour la 3e place, c'est samedi 17h que la France et l'Angleterre vont croiser le fer. Au hockey, la Ligue nationale de hockey a partagé une brève portion de son nouveau calendrier en vue de la campagne 2026-2027 qui va comprendre 84 matchs pour chacune des équipes. Les Canadiens de Montréal vont être sur la glace dès le premier soir de cette nouvelle saison, soit le 29 septembre prochain. Les hommes de Martin Saint-Louis vont lancer cette campagne devant leurs éternels rivaux, les Maple Leafs de Toronto au Scotiabank Arena. Les Canes qui seront en visite au Centre Bell pour le premier match à domicile du tricolore le 6 octobre. Et les Canadiens et les Jets vont se retrouver le 25 octobre pour la classique Héritage avec le match extérieur tenu au Princess Auto Stadium à Winnipeg. Au baseball, un seul match de baseball majeur en ce jeudi. Les Blue Jays vont retrouver l'action demain à domicile face aux White Sox de Chicago. Les deux équipes vont également s'affronter samedi et dimanche en après-midi et au golf. Après une absence de 9 ans, l'Omnium britannique est de retour au nord de Liverpool, ville des Beatles, au Royal Birkdale Golf Club. Ce sera la 11e fois que ce tournoi majeur de la PGA sera présenté au Royal Birkdale. On a aussi, côté météo, chez nous, un petit matin plus frais. Ouais, avec une petite veste, là, une paire de culottes. Là. Vous allez être contents. Moi, j'ai mis les jeans aujourd'hui avec un maximum à atteindre de 20, mais on est à 12 pour l'instant à Rimouski. Un matin avec un beau ciel bleu. C'est généralement nuagé pour ensoleillé, pardon, pour commencer la journée, mais les nuages vont s'imposer un peu plus tard avec des risques d'averse à 30%. À Matane, on a 14 avec 16 degrés comme maximum et soleil-nuage en alternance. Un peu plus de nuages vers la fin de la journée aussi. Et pour Sept-Îles, 15 degrés, c'est le maximum. On l'a déjà avec journée généralement nuageuse et 40% de risque d'averse tôt ce matin.
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toujours intéressant de voir ce qui se passe ailleurs parce que, tu sais, Festival d'été de Québec, ça attire l'attention partout sur la planète. Mais aujourd'hui, en vedette, c'est Gwen Stefani, Nate Smith pour le New Country qui va être à l'honneur et encore Dead Obies. C'est 16 shows au total sur 6 scènes et encore 6 lieux. Puis chez nous, le Vieux Quai, en fait, qui débute aujourd'hui avec Paseken à 18h45 sur le site, sur la scène Loto-Québec avec de la musique originaire, un groupe de musique originaire de la Côte-Nord avec chansons en français, anglais et en Inuit-Moon. Les deux frères à 20h et encore Loud à 22h30. Ça, c'est le jour 1. On a quand même Marie-Mé qui s'en vient, Guylaine Tanguay, Francis de Grandpré et David Pinault, un petit gars de Price qui sera là. Donc, un gros, gros festival. Je salue toute l'équipe qui travaille très fort, l'équipe de bénévoles aussi qui donne un bon, bon, bon coup de pouce à la réalisation de cet événement. Pour la prochaine heure, on parle à Mac Bouchard, des autos chinoises que l'on peut choisir maintenant, cette semaine, qui sont disponibles au Québec, au Canada et dans les prochaines minutes. Ah, la game! Jean-Michel Collin! Il va être sûrement content, j'ai l'impression, de cette victoire hier de l'Argentine avec Messi qui ont tout raflé.

0: C'est un vrai matin un peu plus frais dans l'est du Québec. Tu sais, ça peut arriver 12, 13, 14, 15 degrés à peine pour amorcer la journée. Puis le maximum, c'est sous les normales de saison un peu partout, mais bon, ça arrive. Des fois, on peut battre des records du 30-35, facteur humidex de 40. Puis des fois, c'est tout le contraire. Et dans la même semaine, oui, ça se peut dans l'est du Québec. La game. Et il est content, fébrile. Il me disait excité comme une petite fillette ce matin. Ben, il a pas dit une petite puce. Il a dit, moi, je trouvais ça plus à propos, la fillette. Jean-Michel Collin qui est là. Salut, Jean-Michel.
1: Vamos, Argentina!
0: Oh là là là là! Écoute, hier, vamos. Affrontement Angleterre-Argentine. C'est un affrontement que tu souhaitais beaucoup, hein, pour voir ces deux équipes jouer ensemble, offrir un show, mais que l'Argentine gagne. Comment tu te sens ce matin?
1: Écoute, je me suis laissé aller. Je trouve que c'est le rêve, c'est le songe d'une nuit d'été. C'est une dramaturgie sportive shakespearienne.
0: mon Dieu, Shakespeare.
1: De la poésie sur la pelouse.
0: Ah, mon Dieu, t'as-tu pris ça en note ou c'est spontané comme ça, ça? Ou...
1: Un peu des deux.
0: OK, d'accord.
1: Messi, là, il a déposé les ballons à ses coéquipiers. Là, c'était comme des rimes là,
0: ah,
1: qui mènent
0: que...
1: à la gloire d'une chute, là, à la Baudelaire ou à l'Edgar Allan Poe. Là, ah. C'est cruel et beau en même temps. Là, le beau, c'est tout à l'Argentine. Puis la cruauté, malheureusement, c'est tout aux Anglais.
0: Ouais.
1: C'est le fun, le sport. Ça fait mal. C'est des émotions. Écoute, Messi à genoux qui pleure. As-tu vu les séquences, Stéphanie?
0: Oui, j'ai vu quelques séquences, oui.
1: Bon. Messi, là, je pense que tu remarques sur le deuxième but. C'est un gaucher naturel, Messi. Il a servi une perfection sur la tête de Lautaro Martinez du pied droit. Écoute, c'est comme s'il avait servi à finale sur la tête de son copain, de son coéquipier. Et il le met, mais c'est la réaction des joueurs. Tout le monde se garoche sur Messi. Tu sais, d'habitude, on va voir le buteur.
0: C'est le pointeur, ben oui.
1: Tout le monde se garoche sur Messi, incluant le buteur. Le buteur, il est comme sur le deuxième poteau à gauche, il fait sa tête, il arrive à partir, il a reviré de bord en arrière du but, puis ils sont tous garochés sur Messi. C'était incroyable.
0: Mais c'est sûr que sans cette passe-là, le but n'aurait pas pu avoir lieu, mais n'importe qui aurait pu le faire aussi. Mais Messi, de façon aussi spectaculaire, ça rend ça plus poétique encore, là.
1: Messi, c'est que il aspire les gens. Là, il y a plein de choses qui pleuvent sur l'algorithme. Là. On entend qu'il bouge pas le ballon comme les autres, que c'est hypnotisant, que
0: il y a un charisme sur le terrain.
1: Il y a un
0: terrain.
1: Charisme. Ah ouais. Mais le truc, c'est que si on regarde ça froidement comme un entraîneur, sur les deux buts qui ont marqué l'Argentine à partir de la 85e minute et dans les arrêts de jeu, il attire deux joueurs sur lui et ça a l'air tellement facile avec ces deux joueurs-là. Ben, il est capable de remettre un partenaire qui est tout seul, bang, but. Je veux dire, à chaque fois, les deux cas, là, c'est à peu près la même chose. Il bat deux joueurs. Donc, à juste deux joueurs battus, il est capable de voir l'espace disponible pour remettre un bon ballon.
0: C'est fou, hein?
1: C'est un passeur décisif. On parle beaucoup des buts de Messi, mais c'est un passeur, certainement un des meilleurs passeurs au monde, encore à 39 ans.
0: Mais l'affaire que je trouve le fun, c'est que ça met en lumière aussi sa capacité de jouer en équipe et pas seulement pour lui, pour avoir la lumière sur lui puis faire le but qui va faire la différence. Il est conscient de tout ça.
1: Tu vois qu'il a évolué. Avant, il y avait des grosses problématiques d'anxiété de performance. J'avais déjà dit en entrevue, il dit, moi, je lâche tout, je suis écœuré. Il est revenu. Et là, tu sens vraiment, c'est plus qu'une équipe, plus que des joueurs, c'est une nation. Tout le monde est derrière lui. Tout le monde est derrière lui. Écoute, ça va être sa troisième finale. Il en a perdu une aux mains de l'Allemagne. Il en a gagné une contre la France. Et là, il va jouer contre l'Espagne. Et c'est absolument exceptionnel ce qu'on vit là. Je pense qu'on doit réaliser la chance qu'on a de voir un athlète comme lui qui évolue sous nos yeux et qui est en train de conclure de façon magistrale. Écoute, les clins d'œil, on aurait voulu écrire ça, on n'aurait pas pu.
0: Mais
1: il y a
0: non.
1: Une photo qui circule, c'est connu. Lamine Yamal, là, c'est la pépite espagnole. C'est la pépite aussi du FC Barcelone. Il a grandi au FC Barcelone, il a été formé, puis là, ben là, il est vraiment très bon au FC Barcelone. On le compare beaucoup à Messi. Messi, c'était la pépite du FC Barcelone à l'époque aussi. Il a tout fait avec eux. Et il y a une photo d'un concours avec UNICEF où tu vois Lamine Yamal bébé dans les bras de Messi. Et des années plus tard, c'est Messi qui joue contre Lamine Yamal, les deux pépites de Barcelone. Écoute, puis l'Espagne est déchirée, hein. Je sais pas si t'as vu sur mes médias sociaux, j'ai mis une vidéo où on voit des bars à Barcelone qui capotent. C'est habillé en Messi et capotent de voir Messi en finale contre l'Espagne. C'est une finale à la fois amicale et une finale à la fois aussi extrêmement chaudement disputée. Ça va être incroyable, cette finale-là. Moi, je me range bien évidemment derrière Messi, même si j'admire beaucoup les Espagnols. Et s'il y en a un qui est capable de mettre le feu dans la défense qu'on a vu hier, hermétique à souhait, c'est bien Messi qui est capable de faire ça, de trouver un espace. Parce que, puis en passant, là, je sais pas, là, hier, là, les plus friands de tactique, là, Thomas Tuchel, le sélectionneur anglais, là, d'après moi, il dort pas bien. Il n'a pas bien dormi, pas juste à cause de la défaite, mais des décisions qu'il a prises.
0: Wow, oui. Tant que ça, ah oui, ça pue pour lui. Tu penses
1: Écoute, il faisait pas grand. C'était un match d'échec. On en avait parlé. C'était un match d'échec. On attendait le dernier quart, là, clairement. Là. Puis là, ben, à la 55e, il marque un super but, les Anglais. Ils sont en tête. Ça allait bien quand même pour les Anglais, ce match-là. On pressait haut, on dérangeait l'adversaire. Et là, à la 55e minute, oups! Ça n'a pas le choix de venir du banc. Bloc bas, on recule et on concède la possession du ballon à l'Argentine. Et non seulement on concède la possession du ballon à l'Argentine, mais on leur concède haut sur notre terrain. Parce qu'il savait-tu que c'est l'espace préféré de Messi, ça? Et que pour battre Messi, il fallait courir. Assure-toi qu'il soit toujours dérangé, qu'il n'y a pas d'espace. Là, ce qu'ils ont fait, c'est qu'ils ont permis à l'Argentine de s'installer dans leur camp. Puis pendant à peu près là, 30 minutes, ils ont résisté avec panache. Pickford, le gardien, a fait des arrêts incroyables. Mais tu sentais que, je voyais, mais qu'est-ce qu'ils font là? Qu'ils aient dépensé une énergie folle à courir le ballon derrière. Hey, sais-tu combien de pourcentage à peu près à la 85e, à la 55e minute après le but, ils ont 88% de possession pour l'Argentine.
0: Ah, c'est fou, hein? Ah ouais, il y avait
1: même
0: mise sur la game.
1: C'est tactiquement, ils décident de défendre à 5 au lieu de 4. Écoute, et là, Thomas Tuchel est très critiqué ce matin en Angleterre. Ce matin pour nous, mais c'était il y a 6 heures pour eux autres. Il est très critiqué, là. Puis il a assumé, il a levé la main, il dit « Moi, je veux continuer jusqu'à l'Euro. » C'est sûr qu'il veut continuer jusqu'à l'Euro. Tout le monde voudrait bien continuer avec une sélection comme ça. Donc, c'est une erreur, je pense, de management. Qui suis-je pour juger? Je suis un gars qui fait des chroniques dans son pick-up, donc j'ai le droit de juger. mais je pense que c'est une erreur de coaching ici. Là. Okay. Il a fait une erreur.
0: Il a failli. Mais dis-moi, là, pour d'ici la fin de la Coupe du Monde, c'est plus tranquille. Il y a moins.
1: Là, on est tranquille. On attend la petite finale.
0: La petite finale pour la troisième, c'est ça. Ça, c'est samedi.
1: Ça pourrait permettre à Mbappé de compléter le podium. Une médaille d'or, d'argent et de bronze.
0: Ah, pourquoi pas?
1: Pour Didier Deschamps aussi, ramener quelque chose. Tu sais, quand tu perds une demi-finale dans le sport, tu dis tout le temps à tes athlètes, faut qu'on ramène quelque chose à la maison.
0: Ben oui.
1: On n'a pas le choix, on sort pas d'ici avec rien. Mm-hmm. Et tu retrouves comme une motivation supplémentaire avec ça. Fait que, tu sais, peut-être que ça va être ça leur motivation. C'est le dernier tour de piste de Didier Deschamps, leur entraîneur aussi. Tout le monde pense que ça va être Zinedine Zidane le prochain. Je le souhaite. Ça pourrait donner un espèce de nouveau souffle à cette sélection-là.
0: Ouais.
1: Qui, au final, les Français, contre des petites équipes, ça allait. Contre des bonnes équipes, ça a été plus difficile. Mais là, le gros show, là, c'est Stéphanie, c'est dimanche. Là.
0: Je
1: dimanche,
0: sais.
1: C'est la finale. 3 heures. Écoute, un show d'avant-match. Avec la fille des Pussycat Dolls, là, Nicole, je sais pas quoi.
0: Schwerzinger.
1: Donc, il y a un show avant avec Tom Cruise. Je sais pas ce qu'il fait là dans le show d'avant-match à 1h30.
0: Ah.
1: Et ils ont annoncé un show de la mi-temps également.
0: Mm-hmm. Avec Madonna qui va être là. Il y a Justin Bieber qui sera là aussi. Shakira, bon. Non, mais que celui-là. Là.
1: Ça, tu fais ça, toi.
0: Ah ben oui.
1: Voilà.
0: Ah, tu peux te fier sur moi pour la portion plus culturelle.
1: Ah, le spectacle.
0: Ouais, exactement.
1: Trump, Savais-tu que Trump s'était négocié peut-être sa photo avec la remise de la Coupe du Monde qui s'est jamais faite avant?
0: Ah non, je ne savais pas ça.
1: Ça, c'est terrible. Ouais, en tout cas, moi, je trouve encore qu'on mélange politique et sport.
0: Ouais.
1: Mon Dieu, qu'on a hâte de s'en aller. On a trippé aux États-Unis, tout le monde, mais on a hâte de s'en aller de ce contexte politico-sportif-là. Là, sérieusement, ça fait. Là.
0: Mais je pense qu'on va en garder un peu pour demain, pour notre chronique, afin de se préparer pour le week-end de confrontation. Et on aura l'occasion...
1: Mais attends, j'ai un message pour les jeunes, moi.
0: Ah ben vas-y.
1: Enzo Fernandez, lui qui a marqué le but égalisateur, là.
0: Ouais.
1: Il a essayé deux fois avant de mettre le but qui a fait l'égalisation. Tu sais, puis on voyait les Anglais timides, etc. Là. Pour gagner des matchs, ceux qui vont faire des tournois de soccer, là, ou ceux qui font d'autres sports, là, pour gagner des matchs, là, il faut que tu essayes. Et le gars, là, Martinez, là, il a essayé deux fois de prendre des frappes. Et à la troisième, écoute, il est en demi-finale de la Coupe du Monde. Son équipe tire de l'arrière. C'est l'équipe de Messi. Il prend sur ses épaules d'essayer des frappes. Il sait qu'il y a une bonne frappe. Une, deux. Et c'est à la troisième qu'il a réussi à marquer.
0: Ah ouais.
1: Et ça, je trouve que c'est un message important aux enfants.
0: Bravo.
1: Prenez des risques. Même eux autres le font à ce niveau-là. Prenez des risques. Faites des erreurs offensivement, il n'y a aucun problème.
0: Ben, comme dans la vie aussi.
1: Vous allez finir par progresser.
0: Moi, je dis souvent à ma fille, puis tu sais, même moi, dans mon travail, si tu n'essayes pas, tu le sais pas.
1: C'est ça.
0: Essayer pour que ça fasse une différence, puis pouvoir se challenger, puis se lancer des défis, puis tu sais, de voir où on doit s'ajuster. Vraiment. Ben, merci pour cette finale
1: philosophie.
0: Regarde-toi,
1: tu t'es lancé dans le vide avec un chroniqueur amateur, là, complètement.
0: Ah, j'étais tellement confiant, Jean-Michel, si tu savais.
1: Moi, regarde,
0: donc, c'est un homme aussi cultivé, passionné. Non? Je savais que t'allais être très, très bon.
1: Ça y est, ma thérapie est terminée.
0: Ben,
1: merci
0: parfait,
1: beaucoup.
0: Ça me fait plaisir. Donc, tu peux sortir...
1: ta facture, je te répète, tu devrais faire ça encore. Relation d'aide, j'ai fini, ça s'appelle Relation d'aide.
0: Ah oui, c'est ça, la game. Relation d'aide dans les 100 000 matins. Merci,
1: bien.
0: Jean-Michel.
1: Bonjour, M. Patron, là. N'oubliez pas mon contrat pour septembre.
0: OK, on se dit à demain, mon cher. C'est toujours un plaisir de t'accueillir dans les 100 000 matins. On va parler de soccer, mais dites-vous, là, si vous êtes attaché à Jean-Michel, ça finit bientôt parce que oui, on est vers la fin de la Coupe du Monde.

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2: Bien impressionné de la présence de Jean Leloup hier, qui était à la première de son show Paradis perdu, un spectacle fait par le Cirque du Soleil, inspiré de sa musique, puis de quoi être bien inspiré, puis pouvoir offrir un univers complètement déjanté. C'est bien drôle de le voir dans, en entrevue dans des radios super commerciales, bien populaires. J'aurais capoté. Une gamine, complètement. J'aurais été gaga. De l'avoir en entrevue. Ça m'impressionne ben, ben gros. Alors, bravo. Coup de chapeau à ceux et celles qui ont été capables de faire ce bon coup, de le sortir de sa grotte pour pouvoir être de cette première médiatique. Ça fait partie des sujets qui roulent un peu partout ici au Québec et dans la francophonie parce que sa musique est appréciée pas mal partout. Et on parle des sécheresses sévères puis d'une forte activité orageuse qui sont à l'origine de la recrudescence des incendies dans le nord du Québec. C'est d'après la Sopfeu un texte bien intéressant qui nous donne quelques explications. Parce que oui, on se demande pourquoi le nombre d'incendies est aussi élevé là-bas, dans le nord du Québec. Il y a deux facteurs. Les sécheresses exceptionnelles, puis une activité orageuse qui est très importante. On est en déficit hydrique. Dans le fond, depuis 2 mois, on a un déficit de précipitation qui peut atteindre jusqu'à 120 mm. On aurait eu besoin de cette quantité-là, on l'a pas eu. Puis en juin seulement, le nombre de coups de foudre là, qui part des feux de forêt, c'est vrai, c'est 141 667 coups de tonnerre, coups de foudre là, qui ont été enregistrés au Québec. C'est 3,75 fois plus que la moyenne des 7 dernières années. Alors, cette combinaison-là, ça a entraîné vraiment une éclosion de plus de 250 incendies dans la zone nordique. Alors, ceci explique cela. Voici Francis de Grandpré dans les 100 000 matins.
3: C'est fou, là.

0: partie de ces artistes en vedette dans le cadre du Vieux Quai en fête qui débute aujourd'hui à Sept-Îles. On écoutait Francis de Grandpré. Je salue Annie, Juliane qui sont fans finis. Juliane, 9 ans, elle a le T-shirt, la calotte. Il y a des fans très fidèles qui suivent pas mal en tournée. Hey, dans quelques minutes à peine, vos infos avec Michel Scarpino.
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4: Bon matin, ici Christophe Moquin pour vos nouvelles. À la suite de l'arrêt des opérations des usines Bois-Chic-Choc de Capcha ainsi que de Saint-Damas de Matapédia de l'entreprise Tamabois pour une durée indéterminée, l'entreprise a reçu la visite de Bernard Drainville, ministre de l'Économie, de l'Innovation et de l'Énergie et ministre responsable de la Stratégie maritime. À ce sujet, écoutons Harold de Truchon, directeur des approvisionnements pour le groupe Tamabois.
5: Nous, ce qu'on souhaite, c'est avoir un suivi et bien sûr un dénouement positif à notre dossier chez Tamabois et qu'on puisse redonner le travail aux gens qui ont perdu leurs emplois dans nos usines dernièrement.
4: Sondage Léger et le ministère du Tourisme ont sorti le rapport des intentions de voyage des Québécois en juin dernier, illustrant, entre autres, que la période des vacances de la construction sera le moment où les Québécois prévoient le plus voyager. Des répondants, 76 % des Québécois ont l'intention certaine ou probable de partir en voyage entre le mois de mai et d'octobre. De cette proportion, 33 % souhaitent voyager durant les vacances de la construction. Au Québec, 11 % des répondants souhaitent voyager en Gaspésie, la région faisant partie des destinations les plus convoitées. Justin Lemieux et Joël Durette font présentement le tour de la Gaspésie à vélo dans une volonté de dépassement de soi ainsi que de prendre le temps d'admirer la région. Sur une durée de 7 jours, ils parcourront 850 km. Les deux cyclistes sont partis de Kozabska lundi pour arriver à Carleton en soirée. Ils se sont ensuite rendus à Port-Daniel mardi soir et à Gaspé le mercredi soir. Ils auront ensuite dans le secteur à environ 80 km du Mont-Louis. Ils dormiront ensuite au Mont-Louis et, dépendant de l'horaire d'aller, ils iront à Matane ou directement à Kozabska. Écoutons Justin Lemieux.
6: On prend l'habitude d'arrêter à tous les petits villages, toutes les petites pancartes là, qui disent « Bienvenue dans ce village ». On admire et on apprécie vraiment chaque moment.
4: C'est ce qui complète vos nouvelles. 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
8: Petite journée avec un coup de fraîcheur dans la Matanie, un maximum autour de 16 degrés à peine. On est sous les normales de saison et de beaucoup. Ce sera généralement nuageux, mais ennuagement pour la fin de journée. Minimum de 12 aussi pour ce soir, cette nuit. Et demain, un max à 19. À l'auberge de jeunesse du Manoir des Sapins, ce samedi sur le coup de 17 h, on peut voir l'artiste breton Piala. Donc, musique inspirée de ses racines musicales de son pays d'origine. Une artiste vraiment unique qui, à travers plusieurs concours, a remporté plusieurs prix. S'est tournée vers la guitare et même l'opéra. Une belle découverte ce samedi.
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8: Comme à tous les jeudis matins, on jase de char avec Marc Bouchard et particulièrement d'un sujet d'actualité, les autos chinoises que l'on peut maintenant choisir parce qu'il y a eu présentation officielle hier à Montréal. On va parler aussi de la Mercedes E53 AMG Touring. Ça fait beaucoup de choses, mais on va prendre le temps. Mais juste avant, Yellow Card pour le meilleur de la musique à eau avec Bedroom Posters. Ça fait toune d'ado, ça marche tellement. Collaboration avec Good Charlotte dans les 100 000 matins.

0: La question pour ce matin via nos pages Facebook et encore le 418-724-9870. Quel type de vacancier vous êtes? Ça se peut que vous soyez bien spontané, un peu trop organisé, que c'est presque pas des vacances. Tout est possible. On va revenir sur vos commentaires dans quelques minutes à peine.
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0: Marc Bouchard, qui est toujours au travail, qui est présentement en entourage sur le lac pour Kia, pour l'essai d'une voiture, mais qui nous parle ce matin, quand même, pas pire. Salut Marc, comment tu vas?
2: Je me sens presque jugé.
0: À moitié. Mais non, c'est quand même toujours agréable. Tu sais, je veux dire, on a chacun nos petits avantages associés à notre travail, voyons ça comme ça.
2: Mais c'est faut que je te précise que je suis arrivé hier à 16h et que je quitte ma chambre à 8h30.
0: OK, à 8h30 ce matin?
2: Oui, oui, absolument, on s'en va conduire la voiture. On s'en va conduire la voiture ce matin, toute la journée, puis après ça, je m'en retourne à la maison.
0: À peine, t'en as à peine profité. Mais là, on va parler d'un sujet vraiment d'actualité. Le constructeur chinois Dongfeng, qui a dévoilé hier à Montréal ses deux premiers modèles électriques qui sont destinés au marché canadien. C'est sûr que c'est très attendu. Oui, on a eu le hockey suite à une entente avec le premier ministre Mark Carney, la Chine. Mais je pense qu'au départ, la question à te poser, c'est qui ça, Dongfeng?
2: Dongfeng, c'est une compagnie chinoise qui appartient au gouvernement, en fait.
0: OK.
2: Gouvernement chinois. Donc, c'est un des constructeurs chinois qui est comme une espèce de semi-société d'État, qui est présente dans à peu près une centaine de marchés à travers la planète. Donc, c'est pas une nouvelle compagnie, là. Ça n'a pas été créé pour l'occasion. Ils ont plusieurs modèles un peu partout. Et bien entendu, ben, comme tout le monde, ils veulent profiter de l'entente qui permet d'importer 49 000 véhicules par année pour le moment au Canada. C'est sûr que c'est une compagnie qui est assez bien, qui est assez solide parce qu'elle est soutenue par le gouvernement. C'est ce qui rassure bien les gens. Parce qu'on dit qu'en Chine, il y a à peu près 110 manufacturiers de voitures électriques, mais qu'il y en a 4 qui sont rentables.
0: T'imagines? Mais l'affaire aussi, c'est que c'est pas le constructeur, c'est pas le premier à qui qu'on attendait qu'il allait comme percer le marché ici, là.
2: Non, pas du tout. Écoute, c'est même une surprise pour être honnête. Parce qu'on sait déjà que Chery, Geely et BYD, qui sont les trois principales compagnies chinoises, ont déjà implanté des éléments au Canada. Il y a des bureaux à Toronto, on a ouvert des postes à Toronto. On sait que c'est déjà en route pour eux autres. Alors que Dongfeng arrive au Québec avec des modèles, ça a pris un petit peu tout le monde par surprise. Mais bon, il semble qu'ils ont même dit à la ministre Mélanie Joly qu'ils étaient prêts à investir de façon industrielle au Canada. Ça voudrait dire peut-être éventuellement même avoir une usine en sol canadien.
0: Oui. Ah ben, tu sais, je suis sûr que ça fait partie même des échanges, puis une technique de charme aussi pour pouvoir s'installer chez nous, là.
2: Oui, mais ça va au-delà de ça, parce que 49 000 unités, soyons honnêtes, c'est rien. C'est 3 % du marché canadien. Quand si tu inclus là-dedans les Polestar 2 qui reviennent, les Tesla Model 3 qui sont fabriqués en Chine et quelques Lotus qui sont déjà arrivés, ben, il y a déjà 6 000 voitures chinoises qui sont arrivées au Canada, là. Donc, ça n'en laisse plus beaucoup pour les autres. Sauf que s'ils ont un pied ici sur une base industrielle, donc ils ont une attente ou une usine chez nous, ils ne sont plus soumis au plafond. Alors là, ça leur permettrait de vendre 100 000 autos s'ils voulaient.
0: Ah ouais, c'est ça. Ça va être à surveiller de proche, mais ce qui attire l'attention surtout avec ces voitures-là, c'est le prix. C'est pas mal la vedette, là, parce qu'ils sont pas chers.
2: Ouais. La Naomi Box 1, qu'ils ont présentée à Montréal, Naomi Box 01, pour être précis, c'est effectivement une petite citadine dont on dit qu'elle a 340 km d'autonomie et qui se vend 12 000 $
0: 12 000! Écoute, j'ai même payé mon char usagé plus cher que ça, là.
2: Oui, mais je te dirais, retiens pas ton souffle, tu verras pas ce prix-là chez nous. Parce que il faut préciser que ça, ce sont des véhicules qui sont vendus sur des marchés qu'on appelle plus émergents. Inde, certains pays asiatiques.
0: OK.
2: Donc, cherche même pas de radio à MFM, là. Je veux dire, il y en a pas, là.
0: Ah, comme, tu sais, c'est les phares puis les essuie-glaces, là, qui sont les options, là.
2: Ouais, genre, t'as le volant en option.
0: Sinon, c'est les billets comme les pierres à feu, là, c'est ça?
2: C'est ça. Mais, et en plus, il faut préciser que chez nous, on a un processus de certification. Donc, ces véhicules-là, le Naomi Box et le Vigo, qui est un petit VUS, sont sous certification actuellement. Ils sont en train de se faire étudier. Donc, ils vont devoir répondre aux normes de sécurité canadiennes aussi. Donc, ça va demander des investissements de la part de Dongfeng pour les mettre à niveau. Alors, ces voitures-là vont se vendre 20, 25, peut-être 26 000 $. Ça ne sera pas 12 000 $. C'est clair que ça ne sera pas.
0: Mais là, l'affaire, c'est à si pas cher que ça, là, est-ce que c'est de la qualité? C'est-tu adapté à notre hiver au Québec, ça, ce genre de champ-là?
2: Tu sais qu'en Chine, il y en a des hivers aussi.
0: Là. Oui, je sais, il fait frette des fois là-bas, là, mais de dire que genre bordel avec deux pieds de neige, ben, de toute façon, mais... tu sors pas quand il y a deux pieds de neige, tu vas dire. Là.
2: Mais... ouais, sauf si tu restes à Rimouski. Ah.
0: Puis que tu as un pick-up.
2: Non, mais sérieusement, en fait, ce sont des véhicules. C'est sûr que la petite Naomi Buck, c'est un véhicule urbain. C'est un petit véhicule citadin. Tu sais, on dit 340 km d'autonomie, mais il y a une petite ruse là-dessus. C'est que c'est ce qu'on appelle le système WLTP, qui est le système européen, qui est largement plus optimiste que le nôtre.
0: OK. Fait
2: qu'on va parler plutôt de 260 km d'autonomie en réalité.
0: Mm-hmm.
2: Fait que c'est sûr que c'est pas le genre de voiture que tu vas utiliser pour faire Montréal-Gaspésie tous les jours, là. Tu sais. Donc, ce sont des voitures qui sont adaptées. En termes de qualité d'assemblage aussi, je peux te le dire, il y a 15 ans, c'était vraiment pourri. C'était vraiment pas bon, les voitures chinoises. Il y en avait amené au salon de l'auto de Détroit. Je suis là avec un ami qui, écoute, par hasard, s'est accoté sur la voiture puis il a défoncé la suspension.
0: Je pensais que t'allais dire qu'il avait poqué, mais non, il a défoncé la suspension.
2: Hey. Complètement. Hey, moi, je me suis assis dans l'habitacle, j'ai ouvert le coffre à gants puis je suis parti avec la porte. OK?
0: Ben,
2: ça, c'était à l'époque, il y a 15 ans. Mais, et même un peu plus. Mais depuis... ces compagnies-là ont appris, elles vendent des voitures partout. Elles
0: ben
2: vendent
0: oui.
2: des voitures en Europe.
0: Mm-hmm.
2: Elles ont appris comment assembler. Et dans bien des cas, elles ont aussi assemblé des voitures pour d'autres compagnies sous licence. Ça veut dire que c'est, par exemple, une certaine compagnie chinoise qui assemblait les BMW en Chine. Fait qu'ils ont appris comment ça se construisait, des voitures.
0: Ouais.
2: Fait que j'ai aucune inquiétude quant à cette qualité-là, du moins en théorie. Là, la question, c'est si on nous amène une Naomi Box à 20 000 $, quel genre d'éléments on va mettre à bord pour que ça réponde aux normes et qu'est-ce que ça va donner en résultat de fiabilité? Bien là, évidemment, ça sera à tester.
0: Mais dis-moi, où est-ce qu'on va pouvoir acheter ça au Québec? Y a-t-il des concessionnaires qui vont être créés? Est-ce qu'ils vont s'associer à d'autres marques puis d'autres concessionnaires qui existent déjà?
2: Ça, c'est la question à 1 000 $ parce que actuellement, on ne sait pas exactement ce qui va se passer. On sait qu'il y a déjà des ententes avec certains concessionnaires qui sont allés, lors de différents voyages en Chine, sont allés signer des ententes. Mais comment ça va procéder? Est-ce qu'on va avoir des concessions indépendantes? Est-ce qu'on les va les intégrer autrement? Est-ce qu'on va... Tu sais, toutes les portes sont ouvertes. On sait juste que BYD a affirmé qu'eux voulaient un réseau de 20 concessionnaires indépendants au Canada d'ici 2 ans. Mais ils ont dit la même chose en Europe, puis ils en ont fait juste la moitié. On verra ce que ça va donner dans la réalité.
0: Ouais.
2: C'est ça la question.
0: D'accord.
2: Parce que, tu sais, c'est un peu comme VinFast. C'est une compagnie vietnamienne qui est arrivée il y a une couple d'années, qui est arrivée avec des, on disait, de grands moyens et tout ce que tu voulais. Et finalement, ben, ils avaient ouvert 10 concessions, sont maintenant rendus à 4 au Canada de mémoire. Ça n'a pas fonctionné comme ils pensaient, là. Donc, on va voir ce que l'avenir réserve.
0: Parfait. Mais sinon, tu es en train de conduire avec un certain bonheur la trop chère Mercedes E53 AMG Touring. Ça a l'air de quoi, ce bolide-là?
2: Touring, c'est une familiale, en fait.
0: Okay.
2: C'est un station wagon, mais c'est un station wagon de performance parce que c'est un AMG, alors ça fait 604 chevaux.
0: Oh!
2: C'est-à-dire 3,5 fois ta voiture.
0: Pour une familiale. Mais une familiale un peu bas-supate, là. Pas si haute.
2: Oui, non. Mais c'est AMG, hein. Fait que c'est bien sûr, les suspensions sont abaissées, la direction est incroyable.
0: Mm-hmm.
2: Et c'est une hybride branchable.
0: Oh! Okay? Ah, mais ça c'est le fun, ça.
2: Oui, puis écoute, moi, je suis parti de la maison, je me suis emmené à Québec avec.
0: Mm-hmm.
2: J'ai fait 85 km en mode électrique avec la voiture à vitesse autorisée sur l'autoroute.
0: OK.
2: OK. On va se dire les vraies affaires. C'est légèrement supérieur à 100 km/h. Okay?
0: D'accord. C'est poli, presque honnête. C'est bon.
2: Mais c'est effectivement 85 km, alors que Mercedes en annonce 70. Donc, j'ai largement dépassé. Et honnêtement, la performance, elle est exceptionnelle. Une fois ça dit, après ça, tu mets ce moteur-là en mode sport. Et là, ben, tu t'accroches avec les dents après le tableau de bord parce que ça déménage solide. Et c'est vraiment une voiture qui est exceptionnelle. Moi, j'adore les Touring. Moi, là, si tu me demandais mon avis, ce serait une station wagon que j'aurais dans la vie. J'adore ça.
0: Ah ouais?
2: J'aime le côté pratique, j'aime le look un peu familial. Et là, en plus, on ajoute la performance et le confort de Mercedes. C'est exceptionnel. Prix de base, 110 000 $.
0: Ah, c'est ça, j'allais là, là. 110 000 de base!
2: Ouais. Pour ça que je te disais que c'est un peu cher pour mes moyens.
0: Mais c'est bel fun à conduire. C'est bel fun à conduire. Oui. Bon.
2: Exact.
0: Hey, merci encore, mon cher Marc, de ce bel entretien ce matin. Pour te suivre, qu'est-ce qu'on fait?
2: Ben, écoute, la meilleure façon, c'est bien sûr d'aller écouter notre podcast sur toutes les plateformes. Charge, j'ai d'ailleurs un nouvel épisode qui est entré hier. Sinon, si vous avez des questions, passez par la page Facebook Gotchard Podcast. On essaie de répondre à tout le monde le plus rapidement possible.
0: Puis c'est vrai, je vous le dire, là, c'est simple. Marc, moi, en tout cas, il m'a bien guidé quand j'ai acheté ma dernière voiture. Oui, c'est bon, parfait, telle affaire. L'écran tactile, peut-être que cette année-là, tu sais, je vous jure, il vous donne un détail que vous allez faire. OK, le gars, il connaît vraiment ça. Là.
2: Hey, la semaine passée, vite, il y a une dame qui est venue sonner chez nous parce qu'elle regardait la voiture que j'avais dans le cours. Elle avait aucune idée qui j'étais. Elle a juste vu la voiture et je me suis mis à y défiler toutes les caractéristiques de l'auto. Elle restait bête, la madame.
0: Je peux comprendre. Hey, merci, Marc. Bonne journée puis bon essai aussi, routier, chez Kia aujourd'hui. Hey, à demain, à la semaine prochaine.
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2: On vous a posé la question ce matin à savoir quel type de vacancier vous êtes. C'est la question du jour dans les 100 000 matins. Ben des réponses ben variées sur nos réseaux sociaux. Il y a Frank Vaillancourt qui est le seul qui nous a dit « wake and bake ». C'est son mode de vie pendant les vacances. Il y a Julie qui nous dit, Julie McNicole, « organisée et au gré du vent aussi, un mélange des deux. Je prépare ce que je veux faire d'avance puis j'improvise pour le reste ». C'est un peu ma technique parce que on n'a pas le choix des fois. Là. Il y a des réservations à faire à un moment donné. On se dit, bon, parfait, ça va être la zone temps libre, puis on fixe à l'horaire, exemple, un show, une sortie, réservation dans un lieu. Des fois, on n'a pas le choix. Puis c'est bien féminin de s'organiser, hein, qu'est-ce que vous voulez? Les gars, vous le savez, ça peut être pratique des fois. Julie Lapierre nous dit, au gré du vent, c'est les meilleures vacances. Geneviève Ducasse, elle, est bien organisée. Puis Steve, lui, dernière minute, road trip. Et je pense à ceux et celles qui sont en moto aussi. Et le road trip, parfois, ça s'organise à la dernière minute parce qu'avec les conditions météo, des fois, on n'a pas le choix. Alors, on va revenir sur ces autres réponses bien nombreuses. On va prendre le temps un peu plus tard. Quel type de vacancier vous êtes? Le Wake and Bake, il y en a juste un, c'est Frank Vaillancourt. Ça se passe via le haut 99.1 sur Facebook, 98.7 et encore 95.3 pour Rimouski et encore la Matanie. Ou par texto, ben oui, simple, 88-724-9870.
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4: Bonjour, ici Michel Scarpino. Voici le bilan de l'actualité. Tout d'abord, les incendies de forêt qui ravagent le nord-ouest de l'Ontario ont dévasté plusieurs collectivités, entraînant des évacuations massives et détruisant des habitations et des bâtiments au sein d'une Première Nation. Ces incendies ont donné lieu à des ordres d'évacuation pour plusieurs communautés, notamment Armstrong, Lac à la Croix, Collins, White Sand, Gold Bay et du lac des Mille Lacs. La chef du Grand Conseil de la Nation Anishinaabeg, Linda Debassige, a déclaré qu'un incendie de forêt se propageant rapidement, s'était dirigé vers la Première Nation de Collins, causant d'importants dégâts, détruisant des bâtiments. Elle a précisé que les membres de la communauté avaient été contraints de fuir sans l'aide des services d'urgence, mais que tous avaient été localisés. Alors que l'administration du président Trump continue d'ébranler la confiance de ses alliés, un nouveau sondage indique que les Canadiens interrogés qui déclarent avoir une opinion favorable de la Chine sont désormais plus nombreux que ceux qui en ont une à l'égard des États-Unis. Un récent sondage du Pew Research Center a révélé que Donald Trump recevait des évaluations majoritairement négatives de la part des répondants d'un peu partout dans le monde. Le nouveau sondage montre que 2 répondants canadiens sur 5 ont une opinion favorable de la Chine, alors qu'un sur 3 en dit autant des États-Unis. Le gouvernement fédéral n'acceptera aucune nouvelle demande cette année pour les personnes qui souhaitent parrainer leurs parents et grands-parents pour qu'ils viennent s'installer au Canada en tant que résidents permanents en vertu d'un programme de réunification familiale. Le ministère de l'Immigration soutient que l'intérêt pour le programme continue de dépasser le nombre de places disponibles. Et puis les chefs des Premières Nations affirment que le fédéral permet l'existence du négationnisme concernant les pensionnats pour autochtones en refusant d'en faire une infraction pénale. À l'occasion de l'Assemblée générale des Premières Nations, les chefs ont adopté une résolution d'urgence appelant le fédéral à criminaliser le négationnisme concernant les pensionnats pour autochtones en le qualifiant de discours haineux. C'était vos actualités Arsenal Média.
5: Et Coupe du monde de la FIFA, ben le rêve. À 39 ans, Lionel Messi qui a encore montré l'étendue de son talent contre l'Angleterre. Il n'a pas marqué, mais a vraiment délivré 2 passes décisives pour faire gagner l'Argentine. Ils vont donc défendre leur titre d'équipe championne du monde dimanche contre l'Espagne. La finale va se jouer dimanche à 15h. Et pour ce qui est du match pour la 3e place, c'est samedi 17h que la France et l'Angleterre vont croiser le fer. C'est deux pays qui souhaitent ramener quelque chose à la maison. Au hockey, la Ligue nationale de hockey a partagé une brève portion de son calendrier en vue de la campagne 2027-2026. Il y a 84 matchs pour chacune des équipes au menu. Le Canadien va jouer pour la première fois de la saison le 29 septembre. Ce sera à l'extérieur contre les Maple Leafs de Toronto. Les Kings seront en visite au Centre Bell pour le premier match à domicile qui, lui, sera le 6 octobre. Les Canadiens et les Jets vont se retrouver un peu avant. Ils vont se retrouver aussi le 25 octobre pour la classique héritage avec le match extérieur tenu au Princess Auto Stadium à Winnipeg. Au baseball, le seul match à surveiller aujourd'hui, les Blue Jays retrouvent l'action. Il y a un seul match de baseball. On retrouve l'action donc à domicile face aux White Sox de Chicago. Les deux équipes vont également s'affronter samedi et dimanche en après-midi. Et au golf, après une absence de 9 ans, l'Omnium britannique est de retour au nord de Liverpool, au Royal Birkdale Golf Club. Ce sera la 11e fois que ce tournoi majeur de la PGA sera présenté là-bas. Pour la portion météo, on a pour l'instant du beau soleil centre-ville de Rimouski. Vraiment un petit ciel plus que parfait, mais c'est plus frais avec 13 degrés sur un maximum de 20 et ennuagement prévu vers la fin de la journée. Dans la Matanie, on est à 15 avec un max à 16 et soleil-nuage en alternance. 15 degrés le maximum, c'est déjà réglé pour cette île Port-Cartier avec température stable autour de ça et encore journée généralement nuageuse. Tant qu'il n'y a pas trop de pluie, il y a des risques d'averse à 40% pour ce matin. C'est que c'est le vieux qui est en fête. Puis même s'il y a les chapiteaux puis tout, mais c'est toujours le fun quand il y a du beau temps. Puis c'est pas mal ce qui est à l'horaire pour les prochains jours. Même si c'est pas parfait, ça s'annonce assez bien.
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En ce 16 juillet, une belle journée d'anniversaire à Marie Bloquel-Perrin, une amie française qui a adopté Rimouski. Bonne fête aussi à Jean-Étienne Joubert, à Stéphanie Proux-Ruet et encore à Nancy Truchon. Et je salue l'ami Nico qui est bien fidèle, qui nous écoute en train de faire la préparation pour le food truck de ce midi dans le parking des vétérans à Rimouski avec de la guédille au crabe, crevettes, guédille au poulet, hot dog, saucisse, bacon, fromage maison, poutine. Passez nous voir. Nico, arrête ça. C'est étonnant à 8h08 le matin quand mon petit déjeuner est déjà loin dans mon système digestif. Et merci d'être bien branché. On joue ensemble le plus gros mensonge de l'année avec l'année 2002 en vedette pour ce matin. Mais juste avant, Homewrecker, Somber, il y en a plein de son dernier album qui joue sur nos ondes. Même, je regardais la programmation un peu plus tard parce que je suis là en avant-midi pour le meilleur de la musique. Il y en a un autre, une petite nouvelle qui s'est ajoutée à la programmation.

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1: Oh! 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
2: Avec le plus gros mensonge de l'année, encore en vedette en ce jeudi, 16 juillet, c'est l'année 2022 qu'on met en lumière. Alors, trois propositions. Des énoncés qui devraient coller avec l'année 2022. Mais là, vous spéculez. Laquelle, dans ces propositions, a pas rapport, mais pas pantoute. Alors, en janvier 2022, des centaines de milliers de Québécois et Québécoises sont touchés par la crise du verglas. Au cinéma, en 2002, c'est la sortie du premier film de la série Spider-Man avec Tobey Maguire. Et en musique, en 2002, Eminem lance la pièce « Lose Yourself ».

Vous pensez que c'est quoi, à travers tout ça? En janvier 2002, la crise du verglas touche des centaines de milliers de Québécois. Puis ça a fait plein de bébés parce qu'il y a eu des rapprochements pour se réchauffer. Au cinéma 2002, c'est la sortie du premier film de la série Spider-Man avec Tobey Maguire. Puis à un moment donné, il y en a 14, on vient qu'on perd le fil. Puis en musique, Eminem lance la pièce « Lose Yourself ». Vous devez répondre par téléphone, du cœur vous en dit, au 88-724-9870, par texto aussi, ben efficace, juste pour vous dégourdir un peu les méninges, pour vous activer les neurones et pour mériter notre respect éternel. C'est comme ça que ça fonctionne. Alors allez-y, 88-724-9870. Déjà, Véronique Gauthier dans la Matanie qui a une bonne réponse par texto, mais elle n'est pas tout seul à jouer, hein. Vous aussi, on vient dans les prochaines minutes là-dessus, surtout avec la bonne réponse pour vous.

Il y a quelques jours, il était en show sur les îles de la Madeleine. Lui qui est un fan, qui est tombé en amour avec les îles, comme bien d'autres. Là. Dès qu'on va aux îles, là, j'ai l'impression qu'il y a quelque chose de bien magique qui se passe. Il y en a qui lâchent tout, qui s'en vont aux îles. Écoute, ça pourrait peut-être arriver maintenant pour Émile Bilodeau. Même son dernier album, c'est Bill, aux îles. Il est en direct des Pas perdus. Et toujours un plaisir de vous l'offrir. J'en ai plein mon casque de 2016. Déjà, ça fait 10 ans pour cette chanson dans les 100 000 matins. Bon, on vous dit les vraies affaires. Le plus gros mensonge de l'année et la vérité qui est enfin au menu avec l'année 2002. En janvier, des centaines de milliers de Québécois, Québécoises sont touchés par la grise du verglas. Cinéma, 2002, sortie du premier film de la série Spider-Man. Et 2002, Eminem qui lance la pièce Lose Yourself. Puis il y en a eu plusieurs réponses par texto et ça, c'est une excellente nouvelle. La première qui a eu la bonne réponse, Valérie Gauthier à Matane qui dit que l'erreur là-dedans, c'est la crise du verglas. C'est pas en 2002. En 1998, ça a marqué le Québec. C'est sûr que je comprends que vous avez eu la bonne réponse. Même chose pour Fabien Desrosiers. Il dit, ben, Steph, c'est le verglas. Le verglas pour Jonathan Depresse et Marie-Claude Villeneuve a dit, non, la crise du verglas, 1998. Quand on a connu des gens qui ont été donc touchés par la crise du verglas, c'est sûr que là, tu sais, il y avait tellement de Québécois qui étaient touchés, près de 100 000, on connaît tout quelqu'un qui soit est intervenu là-bas. Moi, j'ai mon papa qui travaillait à l'époque pour Hydro-Québec comme monteur de ligne, qui est allé, imaginez-vous, ils ont même fait faire des chandails. J'ai vécu la crise du verglas avec l'aide qui a été vraiment très importante partout au Québec. Mais quand on connaît des gens qui ont été touchés par ça, on se rappelle le plus facilement de l'année. Alors, 8h18, on a un petit coup de fraîcheur ce matin, c'est vrai, mais au moins on a le beau soleil un peu partout dans l'Est. Je salue ceux et celles qui sont de passage chez nous et voici Joseph Poirier.

0: La vie qui est comme un rodéo, chanté par Joseph Poirier dans les 100 000 matins à Sept-Îles, Port-Cartier, Matane, la vallée de la Matapédia, le Grand Rimouski. Ouais, on ratisse large, nous autres, avec un grand, grand, grand bonheur, tout en vous offrant le meilleur de la musique. Il y a autre journée, puis même fin de semaine, Country qui est parti en beauté au Terrasse Urbaine Rimouski Hyundai. Programmation qui se poursuit aujourd'hui avec, entre autres, il y a de la danse dans les rues avec des tout-petits de l'école de danse Quatre Temps l'après-midi, Filles Actives avec Cosmos à 16h. Il y a le bingo Hi-Ha et encore karaoké spécial Country qui sera à l'honneur. Programmation aussi complète pour vendredi, samedi et même dimanche. La page Facebook des Terrasse Urbaine, il y a un événement qui a été créé là, avec fin de semaine country au Terrasse Urbaine Rimouski Hyundai pour ceux et celles qui veulent un peu plus de détails. Et là, vous savez, on est avec vous au quotidien, puis tu sais, on vous partage des moments de nos vies. Évidemment, là, on est ensemble tout le temps, puis on se connaît, puis on parle de nos bons coups, nos moins bons coups. Puis là, je voulais vous partager quelque chose de le fun. Tu sais, vous avez été plusieurs à me supporter puis à m'accompagner dans le départ de mon chien. Ça s'est passé en mars dernier. Il était ben malade, puis il avait à peine 4 ans et demi. C'était, ouais, ça a été un moment difficile pour la famille. Puis tu sais, il nous manque encore. Mais là, hier, on a fait un petit dépôt pour réserver un autre bébé chien. Alors, un beau projet dans notre famille. C'est une race qu'on connaissait pas. On sort de ce qu'on avait déjà pour vivre une autre expérience. Ce sera un Bernay Doodle. Je sais pas si vous connaissez ça. C'est un mélange de caniche et de bouvier bernois. Ça fait, dans le fond, un bouvier un peu couetté. Ça a l'air cute à mort pour la personnalité. C'est surtout là où on est allé, on a misé là pour avoir un chien qui est familial, enjoué, qui a besoin de bouger, mais que c'est pas la folie non plus, qui a un bon caractère. Puis ça semble être ça. Je sens que je vais brosser un peu parce que ça a comme un look de berger anglais en même temps. Là. Donc un petit poil frisé, mais qui peut être quand même assez long. Il perd pas, mais il y en a pas mal quand même. Fait qu'on a bien hâte de pouvoir l'accueillir. C'est pas tout de suite, là. C'est ça qui est le fun quand on se lance dans l'aventure. Là, il est né le 12, cette semaine. Puis tu sais, on peut même pas trop voir de photos encore, puis parce que on est quand même dans la liste, donc on est le quatrième à faire le choix dans la portée. Mais tu sais, il y a pas vraiment l'air de ce qu'il va avoir l'air tellement. Là, c'est juste un petit mouton de poil. Là. Mais on est ben heureux. On est à spéculer pour les noms. C'est ça. On est la partie le fun. Là. Puis on va l'accueillir le 27 septembre prochain. Fait que je voulais vous partager cette belle nouvelle-là. Je voulais pas attendre Mathieu nécessairement. Mathieu est au courant. J'y ai dit hier. Il était bien content. Fait que ça va être une petite nouveauté. On va vivre un automne avec des nuits peut-être un peu plus courtes, l'apprentissage de la propreté. J'ai déjà hâte. Parce que je le sais, un bébé chien, c'est pas facile. C'est cute à mort. On a des beaux moments à vivre, mais ouf! Je sais que c'est pas toujours évident, mais ça fait partie des bonnes nouvelles que j'avais envie de vous partager ce matin. Et tu sais, les bonnes nouvelles, on est entouré de mauvaises nouvelles. Quand il y en a une bonne qui est le fun, c'est toujours le fun de pouvoir justement répandre le tout. Si vous en avez, vous autres aussi, des bonnes nouvelles, faites-moi signe. Je suis partante, toujours preneur pour pouvoir, être à votre écoute puis pouvoir jaser avec vous au 88-724-9870. Fait que là, les noms qu'on a, on a Léon et Simon. C'est ce qu'on a. Simon, moi, j'aime ça, mais ça fait pas vraiment l'unanimité. Il y a un petit peu trop de Simon dans notre entourage, c'est ça l'affaire. Hey, vous pouvez me proposer des noms, hein, si vous voulez, par texto. 100 000
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14: C'est l'heure de la chronique de la Ligue de balle molle de l'Est, Coors Light, dépanneur du lac. Voici Sylvain Caron.
15: Action à profusion dans la Ligue de balle de l'Est, alors que hier, on lançait la saison 2026 du côté de Capsha avec deux rencontres. Victoire dans les matchs présentés hier pour la formation du Fireball et également pour la formation Les Vendus. Et ailleurs, dans la Ligue de balle de l'Est, Rimouski, division masculine, victoire pour la cage Rimouski et également pour ce qui est de la formation du gestion comptable Raymond Moyen. Et pendant ce temps-là, on m'attend dans la division mixte des victoires pour la pharmacie Jean Coutu et également celle de des allées du boulevard. Ce soir, deux matchs à surveiller du côté de la Matanie, division féminine Institut Valérie Fredette, avec deux rencontres à 19h15. Et ça débute la saison vendredi du côté de Lac-aux-Saumons. Il y a eu une belle réussite de saison aussi en cours de semaine, lundi, du côté de Saint-Arcitius. Et pour la veille de la Matapédia, c'est pas terminé, ça se poursuit la semaine prochaine avec début de saison. Du côté de Sébec, début de saison aussi pour le Wiffle Ball la semaine prochaine du côté de la Matanie. On vous donne tous les détails dans notre prochaine chronique.
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22: Bon matin, ici Christophe Moquin pour vos nouvelles. À la suite de l'arrêt des opérations des usines Bois-Chic-Choc de Capcha ainsi que de Saint-Damas de Matapédia de l'entreprise Damabois pour une durée indéterminée, l'entreprise a reçu la visite de Bernard Drainville, ministre de l'Économie, de l'Innovation et de l'Énergie et ministre responsable de la Stratégie maritime. À ce sujet, écoutons Harold Truchon, directeur des approvisionnements pour le groupe Damabois.
23: Nous, ce qu'on souhaite, c'est avoir un suivi et bien sûr un dénouement positif à notre dossier chez Damabois et qu'on puisse redonner le travail aux gens qui ont perdu leurs emplois dans nos usines dernièrement.
22: Sondage Léger et le ministère du Tourisme ont sorti le rapport des intentions de voyage des Québécois en juin dernier, illustrant, entre autres, que la période des vacances de la construction sera le moment où les Québécois prévoient le plus voyager. Des répondants, 66 % des Québécois ont l'intention certaine ou probable de partir en voyage entre le mois de mai et d'octobre. De cette proportion, 33 % souhaitent voyager durant les vacances de la construction. Au Québec, 11 % des répondants souhaitent voyager en Gaspésie, la région faisant partie des destinations les plus convoitées. Justin Lemieux et Joël Durette font présentement le tour de la Gaspésie à vélo dans une volonté de dépassement de soi ainsi que de prendre le temps d'admirer la région. Sur une durée de 7 jours, ils parcourront 850 km. Les deux cyclistes sont partis de Kozabska lundi pour arriver à Carleton en soirée. Ils se sont ensuite rendus à Port-Daniel mardi soir et à Gaspé le mercredi soir. Ils auront ensuite dans le secteur à environ 80 km du Mont-Louis. Ils dormiront ensuite au Mont-Louis et, dépendant de leur heure d'aller, ils iront à Matane ou directement à Kozabska. Écoutons Justin Lemieux.
24: On prend l'habitude d'arrêter à tous les petits villages, toutes les petites pancartes là, qui disent « Bienvenue dans ce village ». On admire et on apprécie vraiment chaque moment.
22: C'est ce qui complète vos nouvelles. 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
1: Petite journée avec un coup de fraîcheur dans la Matanie, un maximum autour de 16 degrés à peine. On est sous les normales de saison et de beaucoup. Ce sera généralement nuageux, mais ennuagement pour la fin de journée. Minimum de 12 aussi pour ce soir, cette nuit. Et demain, un max à 19. L'été devait être un peu plus tranquille à la Salceau.

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1: Cette chanteuse qui a été vraiment très populaire dans les années 80, Pat Benatar, qui, elle, possède une voix surprenante, une voix de mezzo-soprano, et elle, elle a une tessiture. Dans le fond, elle est capable d'atteindre des notes très, très hautes, entre 2,5 et 4 octaves. Ça se fait très peu, très rarement. C'est que elle a une formation classique. Elle a étudié en chant lyrique pendant ses études secondaires. Ce qui fait que elle a mélangé, tu sais, dans le fond, ses études, ses capacités avec les ballades et le bon rock comme on aime avec Pat Benatar et Hit Me With Your Best Shot de 1980, pile poil pour vous rappeler les hits qu'on vous offre dans les grands bazous.

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2: Pour les propriétaires d'animaux de compagnie, pour les chiens particulièrement, que vous avez adoptés peut-être pendant la pandémie ou encore avant, puis vous avez toujours aimé les chiens, ben le tourisme canin, ça vous parle. C'est de plus en plus en vogue aussi. Des acteurs provinciaux de l'industrie touristique qui veulent maintenant assouplir la réglementation pour permettre aux propriétaires de chiens de voyager plus facilement avec leurs compagnons dans les hôtels. Il y a quelques hôtels qui le proposent, là, qu'on peut accueillir des chiens. Il y a l'Estrimont, il y a en entourage sur le lac, il y a Monsieur Jean, le Fairmont, le Reine, Elisabeth, plusieurs qui décident de pouvoir accueillir des chiens dans les chambres d'hôtel. Puis on s'adapte conséquemment, le nombre de propriétaires qui veulent voyager avec le compagnon aussi a augmenté, comme il y a de plus en plus d'animaux de compagnie qui sont présents dans les familles au Québec. On le sait, c'est la folie juste pour avoir un rendez-vous chez le vétérinaire parce qu'il y a forte demande pour les soins parce qu'il y a plus d'animaux de compagnie. Puis, seuls les chiens d'assistance sont autorisés à l'intérieur des restaurants. Ça, c'est en vertu des normes du ministère de l'Agriculture, des Pêcheries et de l'Alimentation du Québec, le fameux MAPAC. Puis, depuis un an, les chiens

sont autorisées sur certaines terrasses de restaurants. Et c'est au choix du restaurateur, ça, c'est certain. Mais là, on veut monter un projet qui implique actuellement 5 hôtels, dont ceux que je vous ai nommés tantôt, pour avoir, entre autres, un espace pour les chiens. Dans le fond, baliser un peu plus cette réglementation, parce qu'il peut avoir des niveaux de risque plus élevés, tu sais, dans un restaurant intérieur que sur une terrasse extérieure. C'est pas tout le monde aussi qui aime les chiens, là, tu sais, ça se peut. Il y en a qui ont une peur bleue de ça, qui ne veulent pas, tu sais, être près d'un chien, même en laisse, là. Donc, on pourrait, exemple, dans le projet, avoir quelques tables dans les restaurants qui seraient autorisés à recevoir des chiens, à une certaine distance des autres tables et de l'endroit où la nourriture est préparée. Dans quelques hôtels aussi, ça pourrait être possible d'aménager une section séparée pour accueillir les clients canins, comme c'est déjà le cas aussi sur certaines terrasses. Et il y a aucun établissement qui va être obligé d'accueillir des chiens, ni tous les chiens. Il y a peut-être même un format de chien qui pourrait, c'est peut-être un peu discriminatoire, là, pauvres gros chiens qui ont le droit d'exister. Mais tu sais, à un moment donné, si ça prend la place de 3 adultes ou presque sur une terrasse, c'est un peu moins vendeur, t'sais. Et ça fait moins de place aussi pour recevoir des clients. Donc, les balises vont devoir être claires pour l'ensemble, mais chaque établissement pourra aussi imposer ses règles particulières. Puis, juste pour l'exemple qu'on donne, Monsieur Jean, à Québec, on a un restaurant de 60 places assises. C'est 2 chiens à la fois au maximum qui pourraient être accueillis. C'est peu, mais c'est quand même un début. Et 10 % de la clientèle de l'Estrimont, qui est un hébergement touristique dans la région de Magog, où les chiens et les chats sont accueillis gratuitement, sans égard au poids ou à la race de l'animal, contrairement à bien des hôtels. Et c'est 10 % de la clientèle qui ont des animaux de compagnie. Donc, il y a de la business à faire. Et même, il y a l'organisme Tout Tourisme qui planche vraiment sur ce projet pour que tout le monde puisse en profiter et qu'on puisse, dans le fond, accueillir les animaux de compagnie. Ça met de bonne humeur, un chien. Ils ont le droit de prendre des vacances, eux autres aussi. Mais c'est sûr que c'est à regarder de près parce que ça reste un animal. Donc, on n'est pas toujours au courant, même comme propriétaire, de réaction de notre animal dans des situations qu'il n'a jamais vécues. Alors, ça va être à suivre de près, mais c'est quand même une belle nouveauté qu'on pourrait voir un peu partout, même dans l'est du Québec, autant dans le Grand Rimouski, la vallée de la Matapédia, la Matanie et encore sur la Côte-Nord. Bleu Jeans Bleu, Scotch and Poche, la chanson qui tourne le plus au

0: Honnêtement, c'est toujours un bonheur de l'accueillir à tous les matins. C'est comme des retrouvailles du secondaire avec l'ami Jean-Michel Collin. Oui, on est allé au secondaire ensemble, puis j'ai toujours su que c'était un fan de soccer. Fait qu'on a vraiment trouvé le bon gars. Il s'informe, fait des recherches. Il y a même de la poésie parfois dans ses chroniques. Un pro. Et on fait un retour sur cet affrontement Angleterre-Argentine où Messi a montré l'étendue de son talent. Ça se passe dans quelques minutes avec La Game pour les 100 000 matins, un peu partout dans l'Est du Québec.
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0: est content, fébrile. Il me disait excité comme une petite fillette ce matin. Ben, il a pas dit une petite puce. Il a dit, moi, je trouvais ça plus à propos la fillette. Jean-Michel Collin qui est là. Salut, Jean-Michel.
1: Vamos, Argentina!
0: Oh là là là là! Écoute, hier, vamos. Affrontement Angleterre-Argentine. C'est un affrontement que tu souhaitais beaucoup, hein, pour voir ces deux équipes jouer ensemble, offrir un show, mais que l'Argentine gagne. Comment tu te sens ce matin?
1: Écoute, je me suis laissé aller. Je trouve que c'est le rêve, c'est le songe d'une nuit d'été. C'est une dramaturgie sportive shakespearienne.
0: mon Dieu, Shakespeare.
1: De la poésie sur la pelouse.
0: Ah, mon Dieu, t'as-tu pris ça en note ou c'est spontané comme ça, ça? Ou...
1: Un peu des deux.
0: OK, d'accord.
1: Messi, là, il a déposé les ballons à ses coéquipiers. Là. C'était comme des rimes là,
0: ah,
1: qui mènent à la gloire d'une chute, là, à la Baudelaire ou à l'Edgar Allan Poe. Là, c'est cruel et beau en même temps. Là, le beau, c'est tout à l'Argentine. Puis la cruauté, malheureusement, c'est tout aux Anglais.
0: Ouais.
1: C'est le fun, le sport. Ça fait mal. C'est des émotions. Écoute, Messi à genoux qui pleure. As-tu vu les séquences, Stéphanie?
0: Oui, j'ai vu quelques séquences, oui.
1: Bon. Messi, là, je sais pas si tu remarques sur le deuxième but. C'est un gaucher naturel, Messi. Il a servi une perfection sur la tête de Lautaro Martinez du pied droit. Écoute, c'est comme s'il avait servi à finale sur la tête de son copain, de son coéquipier. Et il le met, mais c'est la réaction des joueurs. Tout le monde se garoche sur Messi. Tu sais, d'habitude, on va voir le buteur.
0: C'est le pointeur, ben oui.
1: Tout le monde se garoche sur Messi, incluant le buteur. Le buteur, il est comme sur le deuxième poteau à gauche, il fait sa tête, il arrive à partir, il a reviré de bord, en arrière du but, puis ils sont tous garochés sur Messi. C'était incroyable.
0: Mais c'est sûr que sans cette passe-là, le but n'aurait pas pu avoir lieu, mais n'importe qui aurait pu le faire aussi. Mais Messi, de façon aussi spectaculaire, ça rend ça plus poétique encore, là.
1: Messi, c'est que il aspire les gens. Là, il y a plein de choses qui pleuvent sur l'algorithme. Là. On entend qu'il bouge pas le ballon comme les autres, que c'est hypnotisant, que
0: il y a un charisme sur le terrain.
1: Il y a un charisme.
0: Ouais, ouais.
1: Mais le truc, c'est que si on regarde ça froidement comme un entraîneur, sur les deux buts qui ont marqué l'Argentine à partir de la 85e minute et dans les arrêts de jeu, il attire deux joueurs sur lui et que ça a l'air tellement facile avec ces deux joueurs-là. Ben, il est capable de remettre un partenaire qui est tout seul, bang, but. Je veux dire, à chaque fois, les deux cas, là, c'est à peu près la même chose. Il bat deux joueurs. Donc, à juste deux joueurs battus, il est capable de voir l'espace disponible pour remettre un bon ballon.
0: C'est fou, hein?
1: C'est un passeur décisif. On parle beaucoup des buts de Messi, mais c'est un passeur, certainement un des meilleurs passeurs au monde, encore à 39 ans.
0: Mais l'affaire que je trouve le fun, c'est que ça met en lumière aussi sa capacité de jouer en équipe et pas seulement pour lui, pour avoir la lumière sur lui puis faire le but qui va faire la différence. Il est conscient de tout ça.
1: Tu vois qu'il a évolué. Avant, il y avait des grosses problématiques d'anxiété de performance. J'avais déjà dit en entrevue, il dit, moi, je lâche tout, je suis écœuré. Il est revenu. Et là, tu sens vraiment, c'est plus qu'une équipe, plus que des joueurs, c'est une nation. Tout le monde est derrière lui. Tout le monde est derrière lui. Écoute, ça va être sa troisième finale. Il en a perdu une aux mains de l'Allemagne. Il en a gagné une contre la France. Et là, il va jouer contre l'Espagne. Et c'est absolument exceptionnel ce qu'on vit là. Je pense qu'on doit réaliser la chance qu'on a de voir un athlète comme lui qui évolue sous nos yeux puis qui est en train de conclure de façon magistrale. Écoute, les clins d'œil, on aurait voulu écrire ça, on n'aurait pas pu.
0: Mais
1: il y a une photo qui circule, c'est connu. Lamine Yamal, là, c'est la pépite espagnole. C'est la pépite aussi du FC Barcelone. Et il a grandi au FC Barcelone, il a été formé, puis là, ben là, il est vraiment très bon au FC Barcelone. On le compare beaucoup à Messi. Messi, c'était la pépite du FC Barcelone à l'époque aussi. Il a tout fait avec eux. Et il y a une photo d'un concours avec UNICEF où tu vois Lamine Yamal bébé dans les bras de Messi. Et des années plus tard, c'est Messi qui joue contre Lamine Yamal, les deux pépites de Barcelone. Écoute, puis l'Espagne est déchirée. Hein? Je sais pas si t'as vu sur mes médias sociaux, j'ai mis mis une vidéo où on voit des bars à Barcelone qui capotent, tu sais, c'est habillé en Messi et capotent de voir Messi en finale contre l'Espagne. C'est une finale à la fois amicale et une finale à la fois aussi extrêmement chaudement disputée. Ça va être incroyable, cette finale-là. Moi, je me range bien évidemment derrière Messi, même si j'admire beaucoup les Espagnols. Et s'il y en a un qui est capable de mettre le feu dans la défense qu'on a vu hier, hermétique à souhait, c'est bien Messi qui est capable de faire ça, de trouver un espace. Parce que, puis en passant, là, je sais pas, là, hier, là, les plus friands de tactique, là, Thomas Tuchel, le sélectionneur anglais, là, d'après moi, il dort pas bien. Il n'a pas bien dormi, pas juste à cause de la défaite, mais des décisions qu'il a prises.
0: Waouh, oui. Tant que ça, ah oui, ça a pu pour lui, tu penses.
1: Écoute,
0: que.
1: Il faisait pas grand. C'était un match d'échec. On en avait parlé, c'était un match d'échec. On attendait le dernier quart, là, clairement. Là. Puis là, ben, à la 55e, il marque un super but, les Anglais. Ils sont en tête. Ça allait bien quand même pour les Anglais, ce match-là. On pressait haut, on dérangeait l'adversaire. Et là, à la 55e minute, oups! Ça n'a pas le choix de venir du banc. Bloc bas, on recule et on concède la possession du ballon à l'Argentine. Et non seulement on concède la possession du ballon à l'Argentine, mais on leur concède haut sur notre terrain. Parce qu'il savait-tu que c'est l'espace préféré de Messi, ça? Et que pour battre Messi, il fallait courir. Assure-toi qu'il soit toujours dérangé, qu'il n'y a pas d'espace. Là, ce qu'ils ont fait, c'est qu'ils ont permis à l'Argentine de s'installer dans leur camp. Puis pendant à peu près là, 30 minutes, ils ont résisté avec panache. Pickford, le gardien, a fait des arrêts incroyables. Mais tu sentais que, je vois, mais qu'est-ce qu'ils font là? Qu'ils aient dépensé une énergie folle à courir le ballon derrière. Hey, sais-tu combien de pourcentage à peu près à la 55e minute après le but? Ils ont 88% de possession pour l'Argentine.
0: Ah, c'est fou, hein? Ah ouais, il y avait même mise sur la game.
1: C'est tactiquement, ils décident de défendre à 5 au lieu de 4. Écoute, et là, Thomas Tuchel est très critiqué ce matin en Angleterre. Ce matin pour nous, mais c'était il y a 6 heures pour eux autres. Il est très critiqué, là. Puis il a assumé, il a levé la main, il dit « Moi, je veux continuer jusqu'à l'Euro. » C'est sûr qu'il veut continuer jusqu'à l'Euro. Tout le monde voudrait bien continuer avec une sélection comme ça. Donc, c'est une erreur, je pense, de management. Qui suis-je pour juger? Je suis un gars qui fait des chroniques dans son pick-up, donc j'ai le droit de juger. mais je pense que c'est une erreur de coaching ici. Là. Okay. Il a fait une erreur.
0: Il a failli. Mais dis-moi, là, pour d'ici la fin de la Coupe du Monde, c'est plus tranquille. Il y a moins.
1: Là, on est tranquille. On attend la petite finale.
0: La petite finale pour la troisième, c'est ça? Ça, c'est samedi.
1: Ça pourrait permettre à Mbappé de compléter le podium. Une médaille d'or, d'argent et de bronze.
0: Ah, pourquoi pas?
1: Pour Didier Deschamps aussi, ramener quelque chose. Tu sais, quand tu perds une demi-finale dans le sport, tu dis tout le temps à tes athlètes, faut qu'on ramène quelque chose à la maison.
0: Ben oui.
1: On n'a pas le choix, on ne sort pas d'ici avec rien. Mm-hmm. Et tu retrouves comme une motivation supplémentaire avec ça. Fait que, tu sais, peut-être que ça va être ça leur motivation. C'est le dernier tour de piste de Didier Deschamps, leur entraîneur aussi. Tout le monde pense que ça va être Zinedine Zidane le prochain. Je le souhaite. Ça pourrait donner un espèce de nouveau souffle à cette sélection-là.
0: Ouais.
1: Qui, au final, les Français, contre des petites équipes, ça allait. Contre des bonnes équipes, ça a été plus difficile. Mais là, le gros show, là, c'est Stéphanie, c'est dimanche. Là.
0: Je
1: dimanche,
0: sais.
1: C'est la finale. 3 heures. Écoute, un show d'avant-match. Avec la fille des Pussycat Dolls, là, Nicole, je sais pas quoi.
0: Schwerzinger.
1: Donc, il y a un show avant avec Tom Cruise. Je sais pas ce qu'il fait là dans le show d'avant-match à 1h30.
0: Ah.
1: Et ils ont annoncé un show de la mi-temps également.
0: Mm-hmm. Avec Madonna qui va être là. Il y a Justin Bieber qui sera là aussi. Shakira, bon. Pour n'en nommer que ceux-là. Là.
1: Ça, tu fais ça, toi.
0: Ah ben oui. Voilà. Ah, tu peux te fier sur moi pour la portion plus culturelle.
1: Oui,
0: exactement.
1: Trump, savais-tu que Trump s'était négocié peut-être sa photo avec la remise de la Coupe du Monde qui s'est jamais faite avant?
0: Ah non, je ne savais pas ça.
1: Ça, c'est terrible. Ouais, en tout cas, moi, je trouve encore qu'on mélange politique et sport.
0: Ouais.
1: Mon Dieu, qu'on a hâte de s'en aller. On a trippé aux États-Unis, tout le monde, mais on a hâte de s'en aller de ce contexte politico-sportif-là. Là, sérieusement, ça fait. Là.
0: Mais je pense qu'on va en garder un peu pour demain, pour notre chronique, afin de se préparer pour le week-end de confrontation. Et on aura l'occasion...
1: Mais attends, j'ai un message pour les jeunes, moi.
0: Ah ben vas-y.
1: Enzo Fernandez, lui qui a marqué le but égalisateur, là,
0: ouais.
1: Il a essayé deux fois avant de mettre le but qui a fait l'égalisation. Tu sais, puis on voyait les Anglais timides, etc. Là, pour gagner des matchs, ceux qui vont faire des tournois de soccer, là, ou ceux qui font d'autres sports, là, pour gagner des matchs, là, il faut que tu essayes. Et le gars, là, Martinez, là, il a essayé deux fois de prendre des frappes. Et à la troisième, écoute, il est en demi-finale de la Coupe du Monde. Son équipe tire de l'arrière. C'est l'équipe de Messi. Il prend sur ses épaules d'essayer des frappes. Il sait qu'il y a une bonne frappe. Une, deux. Et c'est à la troisième qu'il a réussi à marquer. Et ça, je trouve que c'est un message important aux enfants.
0: Bravo.
1: Prenez des risques. Même eux autres le font à ce niveau-là. Prenez des risques. Faites des erreurs offensivement, il n'y a aucun problème.
0: Ben, comme dans la vie aussi.
1: Vous allez finir par progresser.
0: Moi, je dis souvent à ma fille, puis tu sais, même moi, dans mon travail, si tu n'essayes pas, tu le sais pas.
1: C'est
0: faut essayer pour que ça fasse une différence, puis pouvoir se challenger, puis se lancer des défis, puis tu sais, de voir où on doit s'ajuster. Vraiment. Ben, merci pour cette finale philosophie.
1: Regarde-toi, tu t'es lancé dans le vide avec un chroniqueur amateur, là, complètement.
0: Ah, j'étais tellement confiant, Jean-Michel, si tu savais.
1: Moi, regarde,
0: donc, c'est un homme aussi cultivé, passionné. Non, je savais que tu allais être très, très bon.
1: Bon, puis, ça y est, quoi? Ma thérapie est terminée.
0: Ben,
1: merci
0: parfait,
1: beaucoup.
0: Ça me fait plaisir. Donc, tu peux
1: tu
0: sortir...
1: Tu ta facture, je te répète, tu devrais faire ça encore. Relation d'aide, j'ai fouillé, ça s'appelle Relation d'aide.
0: Ah oui, c'est ça, la game. Relation d'aide dans les 100 000 matins. Merci, bien. Jean-Michel.
1: Bonjour, monsieur patron, là. N'oubliez pas mon contrat pour septembre.
0: OK, on se dit à demain, mon cher. C'est toujours un plaisir de t'accueillir. Dans les 100 000 matins, on va parler de soccer, mais dites-vous, là, si vous êtes attaché à Jean-Michel, ça finit bientôt parce que oui, on est vers la fin de la Coupe du Monde.
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0: Ça fait un bonheur de vous accompagner en ce jeudi 16 juillet et un bonheur de poursuivre la matinée avec vous, à vos côtés, partout au Québec, à partir de 9h pour le meilleur de la musique. On est vraiment partout, là, dans le centre du Québec, c'est-à-dire à Appalaches, à Lac-Mégantic, en Montérégie, dans la région Mascoutène. On a aussi le Grand Drummondville, la Naudière, Val-d'Or, Rouyn-Noranda, la Sarre, le Haut-Saint-Maurice. On a le Témiscouata, la Matanie, la Côte-Nord, puis l'Est du Québec avec Rimouski, puis la vallée de la Matapédia. C'est assez complet. Je suis partout, puis avec un grand bonheur. Ben oui, c'est d'ouvrage, mais on a tout d'ouvrage, de toute façon. On se dit à demain pour votre sortie du lit dans les 100 000 matins. Mon nom est Stéphanie Gagné, je vous laisse au bon soin de la musique et de cette trame sonore parfaite, peu importe vos plans de la journée. Ciao!
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1: Bon début de journée. Bienvenue, Stéphanie Gagné qui vous accueille jusqu'à midi avec le meilleur de la musique partout au Québec sur le grand réseau OCEDO Station. Ça fait pas mal de monde. Que vous soyez au travail, à la maison, sur la route, merci d'être là. Et ce matin, on vous présente des essais pour encourager la présence de nos chiens dans des hébergements au Québec. Un buzz autour de la crème de blé. Et pourquoi autant d'incendies dans le nord du Québec? La Sopfeu qui a une explication. Et sinon, en musique, on a Coldplay, Blink 182, Mon verre d'oreille ces temps-ci, La petite dernière de Talk et une nouveauté de Somber. Et sinon, le band que je vous présente fait du rock bien, bien pesant, mais je pense qu'ils ont voulu jouer à la radio. Alors, Shinedown et 365, ce qu'on vous offre à haut.

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ça date d'assez longtemps. Mais il y a eu un buzz à un moment donné autour de la crème Budwig. C'était supposément santé, mais pas très, très bon au goût. Mais là, autre buzz qui circule sur le web autour de la crème de blé. Pourquoi? Et ça goûte quoi, cette affaire-là? Quelques détails pour vous juste avant. Mais saviez-vous que le 1er juillet, journée nationale de Blink 182. Pourquoi? Ben parce que le 1er juillet, c'est le 182e jour de l'année. D'ailleurs, on les écoute à haut.

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1: Oh. La crème de blé. Il me semble que c'est pas tellement sexy, mais ça existe depuis des générations. T'sais, la marque Cream of Wheat, ça existe depuis 1893, vous dire. Mais là, grâce à TikTok, ben oui, ça revient au goût du jour. Et la bonne nouvelle, c'est que sa valeur nutritive est quand même assez bonne. Plus qu'on pourrait le croire, soulignent les nutritionnistes qui sont confiés à la presse à ce sujet-là, c'est qu'une bonne dose de fer qui peut donner une bonne chance pour les femmes particulièrement, qui peuvent être en carence de fer. Mais là, faut pas juste manger ça, là. On fait cuire ça avec du lait, de l'eau, un peu comme du gruau. Puis on ajoute une petite protéine là-dedans, une petite noix, des petits fruits. Mais bon, est-ce que ça me tente d'essayer pour autant? Ben, je peux pas de toute façon parce que je suis intolérante au gluten. Et le gluten, c'est du blé. Donc, la crème de blé, c'est tout sauf bon pour moi, mais je pense que ça pourrait augmenter les ventes. Puis, si ça peut nous pousser à mieux manger, je dis pourquoi pas. Bon, ça, c'est mon verre d'oreille. C'est fait. Je me lève le matin, j'ai ça dans la tête. Time Machine, talk, ça s'en vient à haut.

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La tournée qui est dure et dure encore pour Jérôme 50, qui va être de passage bientôt à Matane, à Sainte-Flavie, à l'Assomption, Actonville, Lavaltrie, et ça, d'ici les prochains mois, on vous l'offre avec Lidouble à Haut.

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1: Lorsqu'il y a un grand nombre de feux de forêt au Québec, particulièrement dans le nord du Québec, on souhaite toujours que ce ne soit pas de cause humaine. Les campagnes de pub sont bonnes, là. On est de plus en plus conscientisés, mais là, on a des explications d'après la SOPFEU. Et c'est la sécheresse et une forte activité orageuse qui sont à l'origine de la recrudescence des incendies dans le nord du Québec. Bon, selon les explications, on dit qu'il y a un déficit hydrique. Donc, depuis 2 mois, dans le nord-ouest du Québec, on a un déficit de précipitation qui peut atteindre jusqu'à 120 mm. Et en juin seulement, on a eu droit à 141 667 coups de foudre qui ont été enregistrés au Québec. C'est 3,75 fois plus que la moyenne des 7 dernières années. Alors tout ça, là, c'est un mélange plutôt explosif. À venir dans quelques minutes, vos infos avec Michel Scarpino et R.E.M. en musique à haut.
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7: Bonjour, ici Christophe Moquin pour vos nouvelles. La Sûreté du Québec intensifiera sa présence sur les routes en marge des vacances de la construction qui débuteront vendredi. L'année dernière, ces deux semaines avaient été marquées par le pire bilan routier des 10 dernières années, alors que 38 personnes avaient perdu la vie dans 30 collisions. Puisque les déplacements sur le réseau routier, sur les plans d'eau et les sentiers sont plus nombreux, la SQ a invité les usagers à effectuer leurs déplacements de façon sécuritaire. Voici le retour sur le programme double de la division mixte de la Ligue de balle de l'Est Crozes-Lac-Dépanneur-du-Lac de ce 15 juillet dernier au stade du Rempart de Matane. Lors du premier match, ce fut un match nul de 12-12 entre Armoire Distinction Matane et Saint-Hubert Express. Lors du deuxième match, la poissonnerie matanaise a battu les immeubles Alexandre Pelletier 8-5. C'est ce qui complète vos nouvelles. 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

Un homme a été sauvé après une chute importante dans une toilette chimique. Il n'est pas tombé de haut, mais tombé dans un drôle de mélange. Je vous explique ce qui s'est passé et comment on a fait pour le sortir de là dans quelques minutes, juste avant Milky Chance de 2014, Stolen Dance à haut.

Ah, les toilettes chimiques. Ça, c'est un mal nécessaire. T'sais, dans certains événements, dans des lieux où on a beaucoup, beaucoup de monde, ça peut dépanner. Mais ça écœure bien du monde. Mais là, ça écœure à un autre niveau parce qu'il y a un homme du Missouri qui a vécu une situation assez gênante, a eu l'aide des pompiers pour se sortir d'une toilette chimique dans laquelle il était tombé. Il n'était pas capable de sortir, crier, essayer de taper sur les parois. Donc, il y a quelqu'un qui a appelé donc les urgences et ça a pris une dizaine de minutes. Il a fallu découper la toilette chimique pour pouvoir sortir l'homme de cette situation après 10 minutes d'effort. Puis là, les pompiers, les policiers, ambulanciers qui étaient sur place, quand on a réussi à le sortir de là, on a utilisé la lance d'incendie, un bon jet d'eau, pour le nettoyer. Ah. C'est ce qu'il fallait, rien de moins. Pas de savon, à la pression que ça a, je pense que ça a bien décrassé. Cowboy chavousé, à venir dans quelques minutes à peine à haut.

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1: Les gars de Caen ont vécu un moment ben unique le 14 juillet dernier. Panne de courant aux Chaudes de Terrebonne en plein rappel et 20 000 personnes qui ont chanté « Embarque ma belle » à tue-tête. Ça s'invente pas, vraiment. Mais là, on vous en offre une autre bonne, Mexico, avec le meilleur de la musique à eau en ce jeudi. Ouais.

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1: Oh. En fin de semaine, samedi précisément, il y a porte ouverte à la Marina de Matane à 14h. Alors, ceux et celles qui pensent devant tous les jours, là, vous pouvez arrêter, faire la visite de bateau. Il y aura même sortie en mer, essai de dériveur optimiste, les jeux gonflables, de quoi vous désaltérer et manger une petite bouchée. Puis il y aura un spectacle gratuit à 17h avec le groupe Amar et Basse. C'est même présence de la garde côtière auxiliaire qui va être là. Vraiment, ben trippant. Marina de Matane, ça se passe. C'est le 18 juillet à 14h. 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
8: Bonjour, ici Christophe Moquin pour vos nouvelles. La Sûreté du Québec intensifiera sa présence sur les routes en marge des vacances de la construction qui débuteront vendredi. L'année dernière, ces deux semaines avaient été marquées par le pire bilan routier des 10 dernières années, alors que 38 personnes avaient perdu la vie dans 30 collisions. Puisque les déplacements sur le réseau routier, sur les plans d'eau et les sentiers sont plus nombreux, la SQ a invité les usagers à effectuer leurs déplacements de façon sécuritaire. Voici le retour sur le programme double de la division mixte de la Ligue de balle de l'Est Coors Light Dépanneur du Lac de ce 15 juillet dernier au stade du Rempart de Matane. Lors du premier match, ce fut un match nul de 12-12 entre Armoire Distinction Matane et Saint-Hubert Express. Lors du deuxième match, la poissonnerie matanaise a battu les immeubles Alexandre Pelletier 8-5. C'est ce qui complète vos nouvelles. 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

Hey, je vous en ai parlé il y a quand même un petit bout de temps que j'avais eu des problèmes de santé avec mon chien, puis que j'avais dû prendre une décision difficile, puis il nous a quittés en mars dernier. Mais là, la bonne nouvelle, c'est que hier, mon chum et moi, on a fait le dépôt pour un autre bébé chien. Ouais, ça c'est vraiment, vraiment trippant. On va aller le chercher à la fin du mois de septembre. Mais les chiens aussi, dans notre mode de vie comme vacanciers, on aimerait ça un peu plus les intégrer. Et il y a des démarches qui sont faites à ce sujet-là. On vous en parle dans quelques minutes. Mumford & Son, à l'instant, à Oh!

voyager avec notre animal de compagnie. Ça fait partie de nos petits bonheurs. Un casse-tête de moins aussi pour trouver une garderie ou des gardiennes. Mais là, il y a un projet pilote pour faciliter l'hébergement avec les pitous. Parce que le tourisme canin est de plus en plus populaire. Et là, il y a même l'industrie touristique qui veut assouplir certaines réglementations pour avoir plus de permissions. Parce que si c'est trop compliqué, les gens qui ont des chiens vont vouloir voyager ailleurs. Et c'est pas ce qu'on souhaite. Donc, il y a quand même beaucoup de monde dans les dernières années avec la pandémie, télétravail, qui ont acheté des animaux de compagnie. Et là, depuis un an, les chiens sont autorisés sur les terrasses de restaurants. On voudrait avoir un projet pilote même. Ça va s'installer dans certains hôtels pour tester, pour avoir des sections dans les restos avec les chiens ou encore de faire quelques réglementations pour réserver des tables avec propriétaires de chiens. Mais on n'est pas obligé d'accueillir les chiens, ni tous les chiens. Mais c'est une nouvelle tendance parce que les gens ont moins d'enfants, ont adopté des animaux de compagnie. Donc, c'est devenu un marché qui peut être lucratif. Alors, pourquoi ne pas garder l'argent ici à ce sujet? Fever Dream, Alex Warren. Ça s'en vient. Du New Country, ben oui, encore, parce qu'on aime ça à haut avec le meilleur de la musique.

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1: Oh. Le petit dernier moment qui m'appartient dans la journée pour vous en souhaiter une bonne. Un beau jeudi en ce 16 juillet. Puis je vous donne déjà rendez-vous demain pour certains, pour votre sortie du lit. Parce que moi, je suis là de bonne heure, moi, le matin. Pour l'Est du Québec, la Matanie, entre autres, le Grand Rimouski et aussi la Côte-Nord, Sept-Îles, Port-Cartier. Puis sinon, ben, je prends le relais à 9h partout au Québec avec le meilleur de la musique. Je vous souhaite une belle journée. Soyez prudents dans vos déplacements. Bonnes vacances pour ceux et celles qui sont de passage chez nous. Et à demain. Ciao.
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5: Bonjour, ici Christophe Moquin pour vos nouvelles. La Sûreté du Québec intensifiera sa présence sur les routes en marge des vacances de la construction qui débuteront vendredi. L'année dernière, ces deux semaines avaient été marquées par le pire bilan routier des 10 dernières années, alors que 38 personnes avaient perdu la vie dans 30 collisions. Puisque les déplacements sur le réseau routier, sur les plans d'eau et les sentiers sont plus nombreux, la SQ a invité les usagers à effectuer leurs déplacements de façon sécuritaire. Voici le retour sur le programme double de la division mixte de la Ligue de balle de l'Est-Croslac des Dépanneurs du Lac de ce 15 juillet dernier au stade du Rempart de Matane. Lors du premier match, ce fut un match nul de 12-12 entre Armoire Distinction Matane et Saint-Hubert Express. Lors du deuxième match, la poissonnerie matanaise a battu les immeubles Alexandre Pelletier 8-5. C'est ce qui complète vos nouvelles. 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
1: Ben salut tout le monde, vous êtes en compagnie de Richard Z. Sirois et je le présente tout de suite, Sylvain Caron.
2: Parce tu prends pas de chance.
1: Parce que des fois, je t'oublie complètement, m'en a dit.
2: Ben oui, c'était hier. Le gars, il parle, mais tu sais, à un moment donné, il m'a dit mon mot. Salut tout le monde.
1: Merci de choisir les stations haut du réseau Arsenal Média. Quelque chose que j'oublie parfois, c'est de souhaiter dire bon appétit aux gens. Parce que nous, entre midi et 13h, comme on travaille, on pense pas nécessairement que...
2: Non. Puis Richard pense plutôt à la terrasse après, avec la bonne bouffe et puis le petit breuvage qui vient avec. Bon midi à vous, profitez-en.
1: On va-tu faire jouer deux autres bières d'Offenbach? Non, c'est pas ça.
2: Je sais pas. Pas de suite.
1: Voici Lenny Kravitz avec Fly Away, le meilleur de la musique. C'est ici, à Haut.

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1: Oh. Ben, le hit marquant du jour appartient aux White Stripes, et mon cher Sylvain, je vais te dire pourquoi. C'est que le 16 juillet, comme aujourd'hui, mais en 2007...
2: Oui, monsieur.
1: Les White Stripes entrent dans le livre des records Guinness.
2: Et pour quelle raison, Richard?
1: Qu'est-ce qui s'est passé? Ben, eux sont en tournée, ils sont à Terre-Neuve, et là, ils décident qu'ils vont donner le spectacle le plus court de l'histoire.
2: C'est plate, ceux-là qui ont payé le gros prix.
1: Oui, mais tu sais, c'est une promotion. Avec
2: oui.
1: Et les White Stripes sont dans un bar, et le concert en question, oui, une seule note sur un coup de cymbale, et ils vont quitter la scène.
2: Oh, ben félicitations.
1: Le spectacle va durer une seconde. C'est dans le livre des records Guinness 2009. Et là, ils ont éliminé la catégorie. Sais-tu pourquoi? Parce qu'il y avait des milliers d'artistes qui voulaient battre le record.
2: Ben, c'est facile. Non, ben, une demi-seconde.
1: Ben oui, c'est ça. Ben, c'est ça. Ils se sont dit, OK, on enlève ça.
2: On va le faire, mon Richard. C'est le show de radio plus court. On va couper ça tout de suite.
1: OK, bye. Voici les White Stripes avec Seventh Nation Army au meilleur de la musique.
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0: Ben ici, c'est toujours le meilleur de la musique sur le réseau Arsenal Média, le plus grand radiodiffuseur au Québec, avec plusieurs nouvelles stations qui s'ajoutent, des stations sport, entre autres.
1: Oui, BPM Sport et aussi à Québec là, pour une station country.
0: On a un quart d'heure non-stop devant nous avec, entre autres, Oasis et Pearl Jam. Ça va commencer avec Guns N' Roses, une reprise de Live and Let Die, composée à l'origine par Paul McCartney pour le film de James Bond, 173.
1: Mm-hmm.
0: Et avec leur version, ben Guns N' Roses va gagner meilleure performance hard rock au 35e gala des Grammy Awards en 93.
1: Et c'est vrai que c'est même quasi symphonique comme, comme reprise, justement, du grand classique.
0: Excellente version. Dans un instant, Guns N' Roses au meilleur de la musique.
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1: Ben, il y avait Our Lady Peace avec Is Anybody Home, Coupe du monde de soccer samedi, match pour la troisième place.
2: Ouais, ben, c'est ce qu'on peut qualifier de prix de consolation, surtout si je pense aux Français, entre autres, là, qui pourront justement remporter ce match de troisième place pour le match de samedi. Et je vous rappelle que le grand match, tant attendu, après tant de semaines d'activité, eh bien, on a deux seules équipes qui vont se retrouver en grande finale. Match présenté dimanche à 15h pour la finale de la Coupe du Monde.
1: Il y aura l'Espagne, 104e match du tournoi. C'est complètement fou.
2: Ah oui, honnêtement, c'est un événement, je pense, qu'on a réussi à populariser encore plus pour les néophytes du soccer. Parce que, bon, oui, on n'est pas tous spécialistes. Mais ça fait en sorte que ça va aider justement pour le soccer mineur au Québec pour les inscriptions l'an prochain.
1: Assurément. Voici Okoumé avec Europe, le meilleur de la musique à l'heure du dîner. C'est toujours ici à O.
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2: Il y avait Plume avec Bob Épine pour conclure ce show radio. Demain, entre autres, il y aura du Jean Leloup. Excellente entrevue avec Jean Leloup dans la presse.
3: On vous invite à consulter parce que c'est une des rares entrevues réalisées par Jean Leloup ou accordées par Jean Leloup depuis des lunes. Et là, on en sait un petit peu plus sur ce qu'il fait actuellement, sa santé. Ça va très bien, c'est pas tout ça passant. Oui. Hein?
2: Alors, très intéressant, c'est dans la presse cette semaine. Merci, Sylvain Caron, à la
3: production. Yes, sir!
2: Bonjour à tous. Je vous invite à rester à l'écoute des stations hauts du réseau Arsenal Média parce qu'ici, c'est toujours le meilleur de la musique. À demain, tout le monde. Salut!
4: Bye!
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19: Bonjour, ici Christophe Moquin pour vos nouvelles. La Sûreté du Québec intensifiera sa présence sur les routes en marge des vacances de la construction qui débuteront vendredi. L'année dernière, ces deux semaines avaient été marquées par le pire bilan routier des 10 dernières années, alors que 38 personnes avaient perdu la vie dans 30 collisions. Puisque les déplacements sur le réseau routier, sur les plans d'eau et les sentiers sont plus nombreux, la SQ a invité les usagers à effectuer leurs déplacements de façon sécuritaire. Voici le retour sur le programme double de la division mixte de la Ligue de balle de l'Est-Croslac des Panneurs du Lac de ce 15 juillet dernier au stade du Rempart de Matane. Lors du premier match, ce fut un match nul de 12-12 entre Armoire Distinction Matane et Saint-Hubert Express. Lors du deuxième match, la poissonnerie matanaise a battu les immeubles Alexandre Pelletier 8-5. C'est ce qui complète vos nouvelles. 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
2: Hello, hello, bon début d'après-midi. Olivier Poitras qui vous retrouve en ce jeudi 16 juillet. Et pour les travailleurs de la construction, il ne reste plus beaucoup. Fin d'après-midi et demain midi, c'est terminé pour vous. Ce sera les grandes vacances. Salutations à vous, ceux et celles qui tombent en vacances et ceux qui terminent peut-être leurs vacances. Salutations également à vous, profitez-en bien. Dans les prochaines, la musique de Green Day, ça s'en vient. Imagine Dragons dans les prochaines et tout de suite, Miles Smith avec Drive Safe.

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1: Et c'est l'un de mes bands favoris qui s'en vient. On s'en va faire un tour en 1998. Et ça, c'était tout juste après avoir lancé l'album Insomniac en 1995. On s'en allait sur Mime Rod. Green Day qui s'amène avec Good Riddance, Time of Your Life. Bon jeudi chez nous.

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1: 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Dans les prochaines, Timbaland, One Republic avec Apologize.

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Après l'excellente chanson de Mumford & Son et Chris Stapleton, on s'en va avec celle de Jeff Posey qui est nouvellement arrivée sur nos ondes depuis quelques semaines maintenant. Voici Emmêlée dans ses cheveux. Bon jeudi à haut. Ce matin.

0: Pas si on a des fans de la Coupe du Monde, des fans de soccer qui sont à l'écoute. Évidemment, les Espagnols et les Argentins qui sont là. Ou tout simplement, les fans sont heureux de savoir que ces deux équipes-là vont se retrouver en grande finale dimanche. Il y aura quand même une demi-finale à suivre entre l'Angleterre et la France. Ça aussi, ce sera un excellent match qui va avoir lieu samedi. Journée de repos pour tout le monde aujourd'hui. Est-ce que vous avez suivi ça ou pas vraiment? À vous de me le dire. Dans les prochaines, il y aura la musique de Shaboozy, ça s'en vient. C'est Cowgirl au retour.
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6: Bonjour, ici Christophe Moquin pour vos nouvelles. La Sûreté du Québec intensifiera sa présence sur les routes en marge des vacances de la construction qui débuteront vendredi. L'année dernière, ces deux semaines avaient été marquées par le pire bilan routier des 10 dernières années, alors que 38 personnes avaient perdu la vie dans 30 collisions. Puisque les déplacements sur le réseau routier, sur les plans d'eau et les sentiers sont plus nombreux, la SQ a invité les usagers à effectuer leurs déplacements de façon sécuritaire. Voici le retour sur le programme double de la division mixte de la Ligue de balle de l'Est-Croix-Lac des Panneurs du Lac de ce 15 juillet dernier au stade du Rempart de Matane. Lors du premier match, ce fut un match nul de 12-12 entre Armoire Distinction Matane et Saint-Hubert Express. Lors du deuxième match, la poissonnerie matanaise a battu les immeubles Alexandre Pelletier 8-5. C'est ce qui complète vos nouvelles. 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

qui nous donne envie de l'été, qui appelle le soleil, c'est celle de Smash Mouth en 1997. Ça a été quand même tout un hit pour eux. Et celle-là encore chez nous, Smash Mouth avec Walking on the Sun. Je vous souhaite un excellent jeudi à Oh.

Il y a des fans de jeux vidéo, des fans du jeu NHL qui sont contents de voir les premières images qui sont sorties ce matin à 11h. C'était, on va dire en anglais, le trailer du jeu NHL 27. Ça a été annoncé au début de la semaine où on avait dit que c'était Macklin Celebrini qui allait se retrouver sur la pochette. Et je sais que les fans de ce jeu, on va faire un petit peu de lecture là-dessus au courant des derniers jours, s'attendent à des nouveautés. Ça fait trop longtemps qu'on a le même style de jeu. Il n'y a pas eu de nouveauté. Il y aura de nouveaux commentateurs d'ailleurs, semble-t-il, entre autres avec Darren Pang, qui est un ancien gardien de but. Ça va être intéressant à suivre, ça. Ça sort en septembre prochain. Dans les prochaines minutes qui s'en viennent, il y aura la musique de Youngblood avec Zombie.

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1: Olivier Boitrin qui vous accompagne jusqu'à 15h dans le meilleur de la musique. Dans les prochaines, vous aurez celle de Talk avec Time Machine pour l'instant. C'est Corias avec Lendemain. Le meilleur de la musique, c'est ici, à O. Mes amis.

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12: Bonjour, ici Christophe Moquin pour vos nouvelles. Une intervention des pompiers se déroule présentement sur un chantier dans le secteur de l'avenue du Far West à Matane. Le feu serait dans un conteneur et ne se serait pas propagé. Plus de détails à venir. Voici le retour sur le programme double de la division mixte de la Ligue de balle de l'Est Crozes-Lac-Dépanneur-du-Lac de ce 15 juillet dernier au stade du Rempart de Matane. Lors du premier match, ce fut un match nul de 12-12 entre Armoire Distinction Matane et Saint-Hubert Express. Lors du deuxième match, la poissonnerie matanaise a battu les immeubles Alexandre Pelletier 8-5. C'est ce qui complète vos nouvelles. 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

Déjà la dernière de la semaine du trafic. Va sans dire, il y a un vendredi demain. Non, non, c'est pas, on n'est pas vendredi, on est bien jeudi en après-midi avec Sylvain Caron qui vous retrouve partout dans l'Est du Québec pour votre émission favorite, celle du trafic, avec de la bonne musique, beaucoup d'actualités dans le monde musical, certes. Rappel aussi au niveau des produits chez Dollarama, un produit en particulier chez Dollarama. On va pouvoir vous en parler au cours des prochains instants, mais si vous me le permettez, j'ai une bonne pensée pour la famille de l'automobiliste qui a perdu la vie après avoir percuté de plein fouet un orignal. Ça, c'était un peu plus tôt ce matin, du côté de Saint-Jean-de-la-Lande, au Témiscouata. Donc, on a une pensée pour ces gens-là, ses proches, pour faire attention. Évidemment, on vous le rappelle quand même assez régulièrement parce qu'on a des régions où on en retrouve des cervidés qui circulent comme ça. Surtout lorsqu'on a très tôt le matin, entre chien et loup, là, comme on l'appelle. Donc, il faut être vigilant de ce côté-là. Et pour la musique, on démarre ça en force avec ce gros souvenir signé Nirvana sur les ondes hautes dans l'Est du Québec dans le meilleur de la musique.

Tampa City pour votre radio haut dans l'Est du Québec et Sylvain Caron qui va vous jaser de ce rappel d'un produit, ce rappel quand même important du côté des Dollarama. Donc, on en a un petit peu partout à travers la région. On va vous parler de ce rappel au cours des prochains instants. Le temps de laisser place à une portion un petit peu plus country. Machine Gun Kelly. Hey. 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

0: Si vous avez acheté des épices du côté de Dollarama, ben vous mentionnez qu'on a un rappel important de la part de l'Agence canadienne d'inspection des aliments. Et c'est à l'échelle nationale du épice, mais c'est de la poudre d'ail vendue en succursale et en ligne avec risque de contamination et aussi d'intoxication alimentaire. Donc, le rappel touche la poudre d'ail de la marque Heavenly Spices en format de 70 grammes. Et les lots concernés ont un code CUP qui se termine par le 56347. Et donc, pour ce qui est de la date d'expiration, c'est le 30 janvier 2029. Donc, prenez-en bonne note. Si vous possédez ce produit, ben vous le rapportez simplement. Donc, c'est publié depuis quelques heures, justement, de façon officielle, pour ce rappel d'épices vendus chez les Dollarama. Maintenant, de l'autre côté, détail la météo et dans quelques instants, une belle chanson de Lola Young à vous faire entendre.
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4: Météo. C'est un 30% de risque d'averse ce soir, cette nuit venteux. Pour le secteur Matanie, vent d'ouest de 30 à 60 km/h, avec un minimum à 12 degrés. Au final, c'est quasi un copier-coller de la soirée d'hier, avec demain, en première portion de journée, c'est un 30% de risque d'averse. Donc, pour tôt le matin, il y a un dégagement qui est prévu en après-midi. Vent d'ouest de 20 km/h, des rafales à 40 km/h pour un maximum à 19 degrés. Et pas mal de nuages pour la fin de semaine. Pas de pluie samedi, maximum à 20, et des averses pour dimanche.

As well pour la portion musicale. Un bon jeudi sur les ondes dans l'Est du Québec. 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Et de l'autre côté, on va revenir sur ce qui s'est passé au festival d'été, ce qui sera à surveiller pour ce soir. Une autre grosse soirée d'activités, bien sûr, de spectacles proposés là-bas. Et Corner Shop avec ce souvenir à vous faire entendre ça partout dans l'Est du Québec avec Sylvain jusqu'à 18.

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1: Je suis certain qu'il y a des fans de Rocky qui sont à l'écoute. Ben, on va pouvoir parler de Rocky. C'est presque 50 ans après le lancement du premier film de Sylvester Stallone, qui était pas censé connaître un si grand succès à travers le temps. À part de ça, il y a quelque chose qui se prépare là-dessus. On va pouvoir y revenir. Non, non, pas un autre Rocky 25. Là. Non, ça, c'est correct, mais on va parler du début de cette ces productions cinématographiques avec grosse soirée hier au Festival d'été de Québec. Hein, ça a été vraiment très populaire pour la présence de Keisha, Shaggy. Ce soir, c'est Gwen Stefani. C'est vrai, en vedette. Que ce soit pour ses succès de No Doubt ou en solo. Fort à Paris, qu'il y a même des gens de l'Est du Québec qui vont assister au spectacle de

0: les tripeux et aussi les tripeuses de Rocky, avec plus de 50 ans plus tard du lancement du premier film. Il y a donc l'un des succès les plus improbables de l'histoire du cinéma pour ces films de Rocky, surtout les premiers. Il y a des documentaires qui ont raconté sa création, mais le 6 novembre prochain, il y a Peter Farrelly qui va proposer le drame biographique I Play Rocky. Ça, ça risque d'être fort intéressant. C'est Anthony Hippolito qui va incarner Sylvester Stallone, qui avait écrit le scénario de Rocky. En plus de jouer le rôle titre, il y a toute une histoire derrière ça. Et on va pouvoir justement regarder le tout le 6 novembre prochain. On va te parier dans les salles de cinéma un peu partout à travers l'Amérique du Nord pour l'histoire ou ce drame biographique I Play Rocky qui sera à surveiller. On demande dans le monde du sport, mais dans le soccer tantôt avec Stéphanie et notre spécialiste soccer à surveiller.
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2: Et il est content, fébrile, il me disait excité comme une petite fillette ce matin. Ben, il a pas dit une petite puce, il a dit, moi, je trouvais ça plus à propos, la fillette. Jean-Michel Collin qui est là, salut Jean-Michel.
3: Vamos Argentina!
2: Oh là là là là! Écoute, hier, vamos. Affrontement Angleterre-Argentine. C'est un affrontement que tu souhaitais beaucoup, hein, pour voir ces deux équipes jouer ensemble, offrir un show, mais que l'Argentine gagne. Comment tu te sens ce matin?
3: Écoute, je me suis laissé aller. Je trouve que c'est le rêve, c'est le songe d'une nuit d'été. C'est une dramaturgie sportive shakespearienne.
2: mon Dieu, Shakespeare.
3: De la poésie sur la pelouse.
2: Ah, mon Dieu, t'as-tu pris ça en note ou c'est spontané comme ça, ça? Ou...
3: Un peu des deux.
2: OK, d'accord.
3: Messi, là, il a déposé les ballons à ses coéquipiers. Là, c'était comme des rimes là,
2: ah,
3: qui mènent
2: que...
3: à la gloire d'une chute, là, à la Baudelaire ou à l'Edgar Allan Poe. Là, ah. C'est cruel et beau en même temps. Là, le beau, c'est tout à l'Argentine, puis la cruauté...

0: Malheureusement, c'est tout aux Anglais.
1: Ouais.
0: C'était. C'est le fun, le sport. Ça fait mal. C'est des émotions. Écoute, Messi à genoux qui pleure. Je sais pas. As-tu vu les séquences,
1: Ah oui,
0: Stéphanie?
1: j'ai vu quelques séquences, ouais.
0: Bon. Messi, là, je sais pas si tu remarques sur le deuxième but. C'est un gaucher naturel, Messi. Il a servi une perfection sur la tête de Lautaro Martinez du pied droit. Écoute, c'est comme s'il avait servi à finale sur la tête de son copain, de son coéquipier. Et il le met, mais c'est la réaction des joueurs. Tout le monde se garoche sur Messi. Tu sais, d'habitude, on va voir le
1: C'est le
0: buteur.
1: pointeur, ben oui.
0: Tout le monde se garoche sur Messi, incluant le buteur. Le buteur, il est comme sur le deuxième poteau à gauche, il fait sa tête, il arrive à partir, il a reviré de bord en arrière du but, puis ils sont tous garochés sur Messi. C'était incroyable.
1: Mais c'est sûr que
0: Incroyable de
1: sans
0: voir.
1: cette passe-là, le but n'aurait pas pu avoir lieu, mais n'importe qui aurait pu le faire aussi. Mais Messi, de façon aussi spectaculaire, ça rend ça plus poétique encore, là.
0: Messi, c'est que il aspire les gens. Là, il y a plein de choses qui pleuvent sur l'algorithme. On entend qu'il bouge pas le ballon comme les autres, que c'est hypnotisant,
1: Il y a un charisme sur
0: il y a
1: le
0: un
1: terrain.
0: charisme.
1: Ouais.
0: Mais le truc, c'est que si on regarde ça froidement comme un entraîneur, sur les deux buts qui ont marqué l'Argentine à partir de la 85e minute et dans les arrêts de jeu, il attire deux joueurs sur lui et que ça a l'air tellement facile avec ces deux joueurs-là. Ben, il est capable de remettre un partenaire qui est tout seul, bang, but. Je veux dire, à chaque fois, les deux cas, là, c'est à peu près la même chose. Il bat deux joueurs. Donc, à juste deux joueurs battus, il est capable de voir l'espace disponible pour remettre un bon ballon.
1: C'est fou,
0: Et
1: hein?
0: c'est un passeur décisif. On parle beaucoup des buts de Messi, mais c'est un passeur, certainement un des meilleurs passeurs au monde, encore à 39 ans.
1: Mais l'affaire que je trouve le fun, c'est que ça met en lumière aussi sa capacité de jouer en équipe et pas
0: Ah
1: seulement
0: oui.
1: pour lui, pour avoir la lumière sur lui puis faire le
0: Non.
1: but qui va faire la différence. Il est conscient de tout ça que
0: Non, et puis
1: ce.
0: tu vois qu'il a évolué. Avant, il y avait des grosses problématiques d'anxiété de performance. J'avais déjà dit en entrevue, il dit, moi, je lâche tout, je suis écœuré. Il est revenu. Et là, tu sens vraiment, c'est plus qu'une équipe, plus que des joueurs, c'est une nation. Tout le monde est derrière lui. Tout le monde est derrière lui. Écoute, ça va être sa troisième finale. Il en a perdu une aux mains de l'Allemagne. Il en a gagné une contre la France. Et là, il va jouer contre l'Espagne. Et c'est absolument exceptionnel ce qu'on
1: Ouais.
0: vit là. Je pense qu'on doit réaliser la chance qu'on a de voir un athlète comme lui qui évolue sous nos yeux et qui est en train de conclure de façon magistrale. Écoute, les clins d'œil, ça, on aurait voulu écrire ça, on n'aurait pas pu. Il y
1: Mais
0: a une photo
1: non.
0: qui circule, c'est connu. Lamine Yamal, là, c'est la pépite espagnole. C'est la pépite aussi du FC Barcelone. Et, il a grandi au FC Barcelone, il a été formé, puis là, ben là, il est vraiment très bon au FC Barcelone. On le compare beaucoup à Messi. Messi, c'était la pépite du FC Barcelone à l'époque aussi. Il a tout fait avec eux. Et il y a une photo d'un concours avec UNICEF où tu vois Lamine Yamal bébé dans les bras de Messi. Et des années plus tard, hop, là, tiens donc, c'est Messi qui joue contre Lamine Yamal, les deux pépites de Barcelone. Écoute, puis l'Espagne est déchirée, hein? Je sais pas si tu as vu sur mes médias sociaux, j'ai mis une vidéo où on voit des bars à Barcelone qui capotent. C'est habillé en Messi et capotent de voir Messi en finale contre l'Espagne. C'est une finale à la fois amicale et une finale à la fois aussi extrêmement chaudement disputée. Ça va être incroyable, cette finale-là. Moi, je me range bien évidemment derrière Messi, même si j'admire beaucoup les Espagnols. Et s'il y en a un qui est capable de mettre le feu dans la défense qu'on a vue hier, hermétique à souhait, c'est bien Messi qui est capable de faire ça, de trouver un espace. Parce que, puis en passant, là, je sais pas, là, hier, là, les plus friands de tactique, là, Thomas Tuchel, le sélectionneur anglais, là, d'après moi, il dort pas bien. Il a pas bien dormi, pas juste à cause de la défaite, mais des décisions qu'il a prises.
1: Wow, oui, tant que ça, ah oui, ça a pu, pour lui, tu penses
0: Écoute,
1: que...
0: il faisait pas grand. C'était un match d'échecs. On l'avait parlé. C'était un match d'échecs. On attendait le dernier quart, là, clairement. Là. Puis là, ben, à la 55e, ils marquent un super but, les Anglais. Ils sont en tête. Ça allait bien quand même pour les Anglais, ce match-là. On pressait haut, on dérangeait l'adversaire. Et là, à la 55e minute, oups! Ça n'a pas le choix de venir du banc. Bloc bas, on recule et on concède la possession du ballon à l'Argentine. Et non seulement on concède la possession du ballon à l'Argentine, mais on leur concède haut sur notre terrain. Parce qu'il savait-tu que c'est l'espace préféré de Messi, ça? Et que pour battre Messi, il fallait courir. Ouais. Assure-toi qu'il soit toujours dérangé, qu'il n'y a pas d'espace. Là, ce qu'ils ont fait, c'est qu'ils ont permis à l'Argentine de s'installer dans leur camp. Puis pendant à peu près là, 30 minutes, ils ont résisté avec panache. Pickford, le gardien, a fait des arrêts incroyables. Mais tu sentais que, voyons, mais qu'est-ce qu'ils font là? Qu'ils aient dépensé une énergie folle à courir le ballon derrière. Hey, sais-tu combien de pourcentage à peu près à la 85e, à la 55e minute après le but, ils ont 88% de possession pour l'Argentine.
1: Ah, c'est fou, hein? Ah ouais, il y avait même mise sur la game.
0: C'est tactiquement, ils décident de défendre à 5 au lieu de 4. Écoute, et là, Thomas Tuchel est très critiqué ce matin en Angleterre. Ce matin, pour nous, mais c'était il y a 6 heures pour eux autres.
1: Ouais.
0: Il est très critiqué, là. Puis il a assumé, il a levé la main, il dit « Moi, je veux continuer jusqu'à l'Euro. » C'est sûr qu'il veut continuer jusqu'à l'Euro. Tout le monde voudrait bien continuer avec une sélection comme ça. Donc, c'est une erreur, je pense, de management. Qui suis-je pour juger? Ben, je suis un gars qui fait des chroniques dans son pick-up, donc j'ai le droit de juger. mais je pense que c'est une erreur de coaching ici. Là. Okay. Il a fait une erreur.
1: Il a failli. Mais dis-moi, là, pour d'ici la fin de la Coupe du Monde, c'est plus tranquille. Il y a moins.
0: Ben là, on est tranquille. On attend la petite finale.
1: La petite finale pour la troisième, c'est ça? Ça, c'est samedi.
0: Ça pourrait permettre à Mbappé de compléter le podium.
1: Ouais,
0: une médaille d'or, d'argent et de bronze.
1: Ah, pourquoi pas?
0: Pour Didier Deschamps aussi, ramener quelque chose. Tu sais, quand tu perds une demi-finale dans le sport, tu dis tout le temps à tes athlètes, faut qu'on ramène quelque chose à la maison.
1: Ben oui.
0: On n'a pas le choix, on sort pas d'ici avec rien. Mm-hmm. Et tu retrouves comme une motivation supplémentaire avec ça. Fait que, tu sais, peut-être que ça va être ça leur motivation. C'est le dernier tour de piste de Didier Deschamps, leur entraîneur aussi. Tout le monde pense que ça va être Zinedine Zidane le prochain. Je le souhaite. Ça pourrait donner un espèce de nouveau souffle à cette sélection-là.
1: Ouais.
0: Qui, au final, les Français, contre des petites équipes, ça allait. Contre des bonnes équipes, ça a été plus difficile. Mais là, le gros show, là, c'est... Stéphanie, c'est dimanche, là.
1: Dimanche,
0: c'est la finale. 3 heures. Écoute, un show d'avant-match. Avec la fille des Pussycat Dolls, là, Nicole, je sais pas quoi.
1: Schwerzinger.
0: Donc, il y a un show hein, c'est ça, avant avec Tom Cruise. Je sais pas ce qu'il fait là dans le show d'avant-match à 1h30.
1: Ah.
0: Et ils ont annoncé un show de la mi-temps également.
1: Mm-hmm. Avec Madonna qui va être là. Il y a Justin Bieber qui sera là aussi. Shakira, bon. Pour n'en nommer que ceux-là. Là.
0: Ça, tu sais ça, toi.
1: Ah ben oui.
0: Voilà.
1: Ah, tu peux te fier sur moi pour la portion plus culturelle.
0: Ouais,
1: exactement.
0: Trump, savais-tu que Trump s'était négocié peut-être sa photo avec la remise de la Coupe du Monde qui s'est jamais faite avant?
1: Ah non, je savais pas ça.
0: Ça, c'est terrible.
1: Ouais,
0: en tout cas,
1: terrible.
0: Moi, je trouve encore qu'on mélange politique et sport.
1: Ouais.
0: Mon Dieu, qu'on a hâte de s'en aller. On a trippé aux États-Unis tout le monde, mais on a hâte de s'en aller de ce contexte politico-sportif-là. Là, sérieusement, ça fait. Là.
1: Mais je pense qu'on va en garder un peu pour demain, pour notre chronique, afin de se préparer pour le week-end de confrontation. Et on aura l'occasion...
0: Mais attends, j'ai un message pour les jeunes, moi.
1: Ah ben vas-y.
0: Enzo Fernandez, lui qui a marqué le but égalisateur, là,
1: ouais.
0: Il a essayé deux fois avant de mettre le but qui a fait l'égalisation. Tu sais, puis on voyait les Anglais timides, etc. Là. Pour gagner des matchs, ceux qui vont faire des tournois de soccer, là, ou ceux qui font d'autres sports, là, pour gagner des matchs, là, il faut que tu essayes. Et le gars, là, Martinez, là, il a essayé deux fois de prendre des frappes. Et à la troisième, écoute, il est en demi-finale de la Coupe du Monde. Son équipe tire de l'arrière. C'est l'équipe de Messi. Il prend sur ses épaules d'essayer des frappes. Il sait qu'il y a une bonne frappe. Une, deux. Et c'est à la troisième qu'il a réussi à marquer.
1: Ah ouais.
0: Et ça, je trouve que c'est un message important aux enfants.
1: Bravo.
0: Prenez des risques. Même eux autres le font à ce niveau-là. Prenez des risques. Faites des erreurs offensivement. Il n'y a aucun problème.
1: Ben, comme
0: c'est
1: dans
0: comme
1: la
0: ça
1: vie
0: que vous
1: aussi.
0: Allez finir par progresser.
1: Moi, je dis souvent à ma fille, puis tu sais, même moi, dans mon travail, si tu n'essayes pas, tu le sais pas.
0: C'est
1: faut
0: ça.
1: Essayer pour que ça fasse une différence, puis pouvoir se challenger, puis se lancer des défis, puis tu sais, de voir où on doit s'ajuster. Vraiment. Ben, merci pour
0: mais
1: cette
0: regarde,
1: finale.
0: Regarde-toi, tu t'es lancé dans le vide avec un chroniqueur amateur, là, complètement.
1: Ah, j'étais tellement confiant, Jean-Michel, si tu savais.
0: Moi, regarde, là, donc, c'est
1: un homme. Aussi cultivé, passionné. Non, je savais que t'allais être très, très bon.
0: Bon, puis, ça y est, ma thérapie est terminée.
1: Ben,
0: merci
1: parfait,
0: beaucoup.
1: Ça me fait plaisir. Donc, tu peux
0: m'enverras
1: sortir...
0: M'enverras ta facture, je te répète, tu devrais faire ça encore. Relation d'aide, j'ai fouillé, ça s'appelle Relation d'aide.
1: Ah oui, c'est ça, la game. Relation d'aide dans les 100 000 matins. Merci,
0: bien.
1: Jean-Michel.
0: Bonjour, monsieur patron, là. N'oubliez pas mon contrat pour septembre.
1: OK, on se dit à demain, mon cher. C'est toujours un plaisir de t'accueillir. Dans les 100 000 matins, on va parler de soccer, mais dites-vous, là, si vous êtes attaché à Jean-Michel. Ça finit bientôt parce que oui, on est vers la fin de la Coupe du Monde.
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1: Bon, on avait promis de faire des salutations. Il va falloir que je tienne mes promesses. Puis on va le faire ensemble à part de ça, avec une tournée dans l'Est du Québec pour saluer les gens de Dégely et du garage André l'Italien. Salutations à la belle gang là-bas. Du côté de cette île, les entreprises Goupil. Salut à vous également pour le secteur Matanier, les excavations La Pierre. On vous fait de belles salutations. Beau coucou aussi à la gang de Rimouski à Toyota qui sont à l'affût de haut dans l'Est du Québec. Et je vous dis tout de suite, on va pouvoir vous le rappeler une couple de reprises avant la chronique anniversaire au cours de la prochaine heure. Vous voyez des choses sur les routes, des demandes spéciales à faire, ben le 418-562-8181. Gênez-vous pas, ça nous fait plaisir de vous saluer. Et puis, on aura bien sûr la chronique anniversaire au cours de la prochaine heure, tout comme la chronique bière. Mais avant d'arriver à tout ça, on a les détails de la météo. On va prendre le temps de s'informer et un peu de sport de l'autre côté. Dans le meilleur de la musique, ça. Oh, merci d'être bien branché sur votre fréquence.

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2: Bonne fin de journée, ici Christophe Moquin pour vos nouvelles. Une amie de la mère de Mathéo, le petit garçon de 5 ans qui est décédé à Carleton-sur-Mer, organise une collecte de fonds sur GoFundMe afin de fournir un soutien financier à la famille. La collecte de fonds a pour objectif un montant de 6 500. Rappelons que le jeune de 5 ans fut heurté par un camion de type semi-remorque le 13 juillet et que le décès de l'enfant fut constaté sur les lieux. La Financière agricole du Québec a publié son bilan de mi-saison du programme de récolte. Dans la plupart des secteurs de la région, ce ne fut pas une bonne saison pour la récolte de sirop pour cause de temps froid qui n'a pas permis d'importantes coulées. En général, le bilan dresse une bonne survie des céréales d'automne et les conditions météorologiques furent favorables pour effectuer les semis en mai. De plus, les précipitations fréquentes ont aussi créé des difficultés d'appliquer des herbicides, ce qui a causé un développement de mauvaises herbes. Les conditions climatiques pluvieuses ont favorisé la croissance du foin et du pâturage. Cependant, les conditions n'ont pas permis le début des premières fauches. Une baisse de qualité est envisagée en raison de l'avancement de la maturité. Finalement, les plantations de pommes de terre furent terminées en période habituelle. La nageuse matanaise Marianne Leroux a dernièrement emporté 2 médailles lors des essais canadiens de natation belle, un événement qui avait lieu au Parc olympique à Montréal et qui réunissait les meilleurs nageurs du pays. Ces 2 podiums sont pour le 100 mètres papillon et le 50 mètres libre.
3: Super belle expérience, des bonnes performances. Je suis vraiment contente d'avoir eu l'opportunité de nager là avec les meilleurs para-athlètes au Canada. Fait que, ouais, c'était vraiment une belle expérience.
2: C'est ce qui complète vos nouvelles. 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

Quelques jours après que les Dogs d'Anaheim eurent égalé l'offre hostile des Flyers pour Leo Carlson, l'attaquant Trevor Zegras a accepté un contrat de 4 ans avec l'organisation des Flyers la nuit dernière. L'Américain de 25 ans, qui a été repêché au 9e échelon par les Dogs en 2019, va toucher 9,13 millions de dollars US par année avec ce nouveau pacte. Au golf, c'est parti pour ce qui est de l'Omnium britannique. Première ronde disputée, c'est Matthew Baldwin qui a donné le coup d'envoi un petit peu plus tôt ce matin. Vous dire que les Canadiens Nick Taylor et Corey Connors participent à ce prestigieux tournoi. Maintenant, le champion de l'édition 2024 au tennis de l'Omnium Banque Nationale, Alexis Popirine, sera de retour à Montréal pour tenter de répéter son exploit, mais il devra passer par les qualifications auparavant. Lui qui est 103e au monde est l'un des 32 joueurs qui vont chercher à décrocher une place au sein du tableau principal lors de la seule journée de qualification de ce tournoi, le 2 août, c'est ce qu'a annoncé Tennis Canada au cours des dernières heures. Ce soir, pour les prévisions météo d'Environnement Canada, écoutez, c'est du 30% de risque d'averse un petit peu partout. Les risques sont un peu plus élevés, ça demeure relativement faible, à 40% pour le secteur de dégelé, avec un minimum à 12 degrés. Et pour ce qui est des secteurs de la Matanie, on a aussi un minimum de 12 avec du 30% de risque d'averse. Rimouski aussi ce soir, 30% minimum à 12 degrés, 30% aussi et un minimum à 12 du côté de Sept-Îles et Port-Cartier. Pas de chicane.

Et c'est une deuxième heure très occupée pour le trafic en vous souhaitant la bienvenue aux gens qui viennent de se joindre à nous. Peut-être sortie de bureau pour certains, certaines, quart de travail terminé. On fait ça au son de Haut dans l'Est du Québec, Sylvain Caron, toujours des Vaux jusqu'à 18h. Oui, très occupé comme deuxième heure parce que la tradition du jeudi avec Mathieu Fortin du Dépanneur du Lac, c'est la chronique bière qu'on va vous proposer plus tard tantôt. Je vous dirai tout de suite, là, c'est à deux produits qui sortent vraiment, mais je vous dirai vraiment de l'ordinaire. J'ai les deux canettes devant moi, là. Ce sera à découvrir ensemble au cours des prochaines. Et aussi, ben, l'été, c'est fait pour faire des feux, pour faire cuire des guimauves. Mais j'ai des petits trucs ou des petites choses à faire cuire, outre les guimauves puis les saucisses, là, au-dessus de votre feu, qui va faire plaisir à tout le monde, j'en suis persuadé. On va pouvoir y revenir plus tard là-dessus tantôt avec également les soins d'anniversaire. Je vous rappelle, texto à composer 88-562-81-81 avec un des plus grands succès des Red Hot Chili Peppers à vous faire entendre avec Danny California en souvenir.

d'autres choses qu'on peut faire cuire au-dessus d'un feu, autre que les saucisses et les guimauves, c'est bien bon, mais à un moment donné, on se tente, même les s'mores. Il y a bien d'autres choses que l'on peut faire. D'ailleurs, c'est nouveau, le site Internet nouveau, moi, qui mentionne qu'on peut faire fondre un fromage Babybel et charcuterie à insérer dans un bon pain nan, et ça fait le travail. Et c'est vrai que ça a l'air appétissant à part de ça. Même chose pour des pizzas dans un mini pain nan. Ça aussi, on peut faire ça de façon assez rapide, et c'est bien le fun. Des cornets à griller sur le feu de camp, j'ai jamais pensé à ça, mais on peut remplir un cornet de guimauve aussi de tout ce qui vous plaît, pépites de chocolat, bonbons, noix, fruits séchés, ça doit donner quelque chose de bien spécial. Des pâtes à biscuits aussi à griller sur le feu, ça doit faire du biscuit assez agréable, merci. Et même des carrés au Rice Krispies. On peut faire cuire sur le feu comme ça, donc ça fait changement un peu de ce qu'on a de façon habituelle, puis c'est certain que ça va faire plaisir aux enfants. On se trompe pas. Et on se trompe pas avec la musique sur haut, alors que les deux frères viennent faire un tour dès maintenant. Tandala.

0: Hello, on met vous autres de la Fondation Idéale du côté de Rimouski, également Alarma 911, à la gang également de la Matanie, des Pêcheries, Bertrand Desbois. On a aussi la gang du plomberie J.D. Gauthier qui sont à l'écoute. Pneu du Parc, merci d'être là avec nous autres. Et on a également à saluer la clinique d'optométrie Iris, Beauté de Sept-Îles, Excavation Lévesque, la Voto-Côte-Nord, et des salutations dans la région du Témiscouata à dégeler avec le Jardin du Témis, Excavation Souci, la gang de Barstech également, et de Bardot-Lajoie. Donc, on aime ça vous savoir des nôtres. Et là, c'est à votre tour de jouer parce qu'on aura les anniversaires à surveiller dans quelques petits instants via le 418-562-8181 et on va pouvoir nommer justement quelques personnes qui célèbrent leur anniversaire pour cette journée du jeudi dans l'Est du Québec.
1: Dans un instant.

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17: Météo. C'est un 30% de risque d'averse ce soir, cette nuit minimum à 12 degrés, vent d'ouest de 30 à 60 km/h. Donc, encore une fois, les vents qui vont voler la vedette pour ce soir, cette nuit. Le 30% que je parlais tantôt, demain pour demain, mais en matinée. Donc, il y a des nuages, évidemment, faible 30% de risque d'averse. Il y a un dégagement, par contre, qui est prévu en après-midi avec des vents d'ouest de 20 à 40 km/h. Donc, un peu moins venteux avec un maximum à 19 degrés. Et au final, pour samedi, avant de parler de la pluie de dimanche, on va se concentrer sur les nuages de samedi avec un max à 20.
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Yeah, yeah. En souvenir, House of Pain, tout le monde saute, tout le monde jump around avec votre radio dans l'Est du Québec et les anniversaires à souligner pour aujourd'hui. Le sportif Jérôme Parrainot, c'est sa fête, on lui en souhaite une bonne. Ça me permet de saluer également en Haute-Gaspésie l'anniversaire de Brenda Barrio qui s'investit dans plusieurs activités communautaires là-bas et sportives. Bonne fête à toi. Ginette Forbes également. On a Élie Plourde qui célèbre son anniversaire ainsi que Nadine Marceau. Donc à tout ce beau monde de la part de la gang de Haut, on vous souhaite de passer une bonne journée. Puis si c'est votre fête à vous autres, ben profitez-en pleinement avec Éric Lapointe. Les boys, par la suite, oui, comme promis, chronique bien avec Mathieu Fortin du Dépanneur du Lac. Manquez pas ça.

0: C'est notre chronique bière. On dirait qu'on sort, je sais pas, d'une confiserie. Vous allez comprendre assez vite avec nos dégustations cet après-midi. Avec Mathieu Fortin du Dépanneur du Lac. Comment va, mon Mathieu?
1: Hey, bonjour à tous. Ben, ça va bien. Écoute, quand c'est l'heure de la bière, je me plains pas, jamais.
0: C'est le moment de bonheur.
1: Le moment de sacrifice de la semaine.
0: Écoute, puis sincèrement, je pense que je retombe en enfance. Ne pas faire goûter aux enfants, vous allez comprendre assez vite que c'est encore de la bière.
1: Bien sûr.
0: Mais on innove de plus en plus au niveau des microbrasseries. Et la première qu'on va déguster en est un bon exemple avec une bière à la gomme Bazooka. Je pensais jamais que ça allait exister un jour.
1: Écoute, j'ai vraiment hâte de voir. J'ai vu dans les dernières semaines que la régie des alcools ça avait un peu frictionné, avait eu des problèmes avec la microbrasserie Saint-Boc de Montréal.
0: OK.
1: À cause de leur ligne de bière aux saveurs de bonbons, de gomme et autres, ils disaient que c'était trop des bières qui étaient... Ça tentait trop les jeunes vers l'alcool.
0: Ça, exact. C'est un peu un incitatif, en guillemets, mais faut pas le voir de même. Là.
1: Donc, tandis qu'on est capable d'en avoir, je me suis dit que c'était le temps ou jamais, parce que ça se pourrait qu'éventuellement on ne puisse plus avoir, on va continuer d'avoir les bières Saint-Boc, mais ça se pourrait qu'il n'ait plus le droit.
0: Ce genre de produit-là, ouais,
1: exactement, de brasser des bières là de type confiserie. Et pourtant, écoute, pour de vrai, tu sais, c'est sûr, j'ai la dent un peu sucrée. Mais à date, j'en ai essayé trois sortes. Là. J'ai essayé les petites grenouilles en guimauve,
0: okay.
1: La slotch,
0: oui.
1: J'avais essayé les skittles. Puis écoute, les saveurs, là, t'es pile dedans.
0: Genre que
1: c'est vraiment incroyable, là, leur ligne de bière confiserie. C'est vraiment génial. Moi, personnellement, j'étais un amateur de gomme Bazooka quand j'étais jeune.
0: Okay, ben oui, ben
1: avec la petite BD qu'il y avait dedans.
0: Ben oui.
1: Fait que je trouvais ça. Moi, j'ai toujours trippé ces gommes-là. Puis quand je l'ai reçu la semaine dernière, je me suis dit, hey, c'est dommage le fun.
0: Faut essayer ça.
1: Donc, c'est aujourd'hui que ça se passe. Donc, elle s'appelle Bazou, tout simplement. Ben, écoute, on veut pas. Les droits pour les noms.
0: Ben
1: hein?
0: Non, c'est ça. Donc, on s'approche de ce qui est...
1: On s'approche, puis on a même un peu le même design, les mêmes couleurs. On a une petite mini BD, un peu comme il y avait
0: cool.
1: Dans les gommes. Donc, j'ai vraiment hâte de voir. Il s'agit tout simplement d'une bière à la gomme Balloon à 6,5% d'alcool.
0: Oh, quand même?
1: Oui, c'est des bières qui sont quand même alcoolisées.
0: En raison
1: des
0: du
1: bières...
0: sucre?
1: Oui, en raison du sucre. C'est des bières qui sont quand même festives. Et j'ai même des clients qui prennent ces bières-là et mélangent ça avec du rhum, de la glace. Semblerait que c'est... incroyable, ah, que doit... c'est vraiment bon. Mais écoute, déjà à 6,5, tu rajoutes un once ou deux de rhum, ça te fait quelque chose qui te ramène... Oui, ça fesse pour de vrai. Donc, écoute, c'est aujourd'hui qu'on essaye la Bazou à la saveur de gomme Bazooka. J'ai vraiment hâte de voir la canette. Elle est très belle. Et... Hey, juste à l'odeur.
0: Ben, écoute, je fais confiance.
1: Juste à l'odeur.
0: Tantôt,
1: écoute,
0: on va le savoir assez vite.
1: C'est flyé. Moi, ces bières-là me font triper. C'est sûr que... c'est des bières que je conseille de partager parce que c'est très sucré.
0: Oui.
1: Donc, une pinte complète, si vous avez la dent sucrée, ça ne devrait pas être un problème. Hey, c'est fou, hein, juste à l'odeur. Je pense qu'on n'aurait pas eu l'étiquette. On me l'aurait juste débouché pour que je la sente.
0: Ah,
1: j'aurais
0: ben oui,
1: dit,
0: mais
1: sente, ça sent.
0: Au nez, là, c'est
1: sûr, gomme ballon.
0: Tu peux pas passer à côté. Là.
1: Donc, au niveau du nez, écoute, là, c'est vraiment génial. Au niveau de la couleur, ben, écoute, on a une bière qui est d'un rose.
0: Bon, on respecte un peu aussi la couleur gomme ballon.
1: Exactement, avec un beau collet de mousse. Donc, ça sent vraiment très bon, c'est capoté. Moi, j'aime
0: ça,
1: ces affaires-là.
0: Ça m'intrigue, moi.
1: Ça me saisit. Donc, écoute, santé.
0: Santé.
1: Ça me donne soif, santé.
0: Oui, on va manger en même temps.
1: C'est fucké.
0: Non, écoute, c'est
1: la gomme ballon. C'est de la gomme ballon pour réduire. Écoute, que dire de plus que ça goûte la gomme ballon?
0: Mais c'est une bière d'été, là, parce que ça descend tout seul. Donc, je m'excuse de dire ça, là, mais avec le petit côté sucré, on s'approche de certains types de bières que l'on fait, qui sont plus été, là, à saveur, si on peut dire ça.
1: Oui, exactement. Mais celle-là, elle est un peu moins sucrée que les autres aux bonbons que j'ai essayé. On a quand même la saveur, mais les autres, on avait vraiment une finale très sucrée qui restait au palais. Tandis qu'ici, je ne sais pas si c'est moi qui avais envie de prendre ça, mais il me semble que j'ai le goût de gomme ballon, mais j'ai pas un excédent de sucre qui me reste collé au palais.
0: Exactement.

0: aussi, vraiment, là. C'est sur le. C'est vraiment de, sur la cible. On a bien réussi. Mm. J'ai pris une deuxième gorgée. Je trouvais que ça goûtait encore plus la gomme ballon. Là, je regarde s'il n'y a pas des ingrédients, mais pour moi, ils ont juste vraiment brassé ça avec de la gomme.
1: Ils ont pris de la gomme ballon.
0: C'est simple de même. Donc, écoute, je trouve ça vraiment génial. Ça descend bien. C'est sûr que ça va être une bière qui va être un peu plus difficile à agencer avec un mets, étant donné que c'est très sucré.
1: Oui, exact.
0: Sauf que ça peut vous faire une bière dessert assez facilement.
1: Wow.
0: Donc, comme tu dis, une petite journée chaude, là, quand on réussit à en avoir.
1: Ben oui.
0: Ça, c'est le genre de choses vraiment parfaites, les pieds dans l'eau ou après avoir travaillé fort sur le terrain. Un petit verre de gomme ballon, puis écoute, t'es reparti pour un tour.
1: Oui, monsieur.
0: Donc, encore une fois, Saint-Boc qui nous impressionne par ses produits de qualité, avec aucune amertume, aucune acidité.
1: Absolument.
0: On est vraiment comme une bière gomme ballon. C'est vraiment, dans la microbrasserie, eux, ils ont pris une branche qui est à part.
1: Ben, je te dirais sincèrement qu'on doit aller chercher des parts de marché avec ça. Là.
0: Ben écoute, je pense que c'était ça la stratégie, parce que dans les dernières années, ça a été un peu plus difficile pour Saint-Boc. Il a fallu qu'ils se réinventent. Ils ont cessé de brasser leurs vieilles recettes d'antan. Là. Il y avait des IPA, des 120 minutes qu'on appelle, qui étaient ultra amères. Puis au moment où on commençait à brasser ces sortes-là, c'était correct. Après ça, les NEIPA ont fait le saut dans le marché. Donc là, ils se sont fait vraiment éclipser. Puis je pense qu'ils ont pris la bonne décision, celle de brasser quelque chose de différent pour aller chercher un nouveau public. Puis écoute, ils ne l'ont pas fait à moitié parce qu'à date, toutes les bières sont vraiment excellentes. Wow. Donc j'ai des bières à la slush, à la barbe à papa. J'hésitais aujourd'hui avec la bazooka ou la bière au neutre.
1: C'est réussi.
0: C'est vraiment, vraiment c'est très réussi. Bon. Puis on peut faire même des petits drinks pour ceux qui sont plus festifs. Donc, super beau produit qui donne soif.
1: Oui, et à demander chez votre bon marchand. Donc, avant que ce soit trop tard, c'est le cas de dire, parce que encore là, c'est en quantité limitée aussi.
0: Bien, pour le moment, oui, on est capable d'en avoir relativement souvent. Sauf que c'est ça, là, on va voir avec qu'est-ce qui va se passer avec la régie des alcools pour savoir s'ils vont... garder le droit, en fait, de brasser ces bières-là. Donc, pour le moment, moi, je me stocke.
1: Profitez-en.
0: Oui, c'est bon là que ça se passe.
1: Autre bière sucrée, puis on va penser un peu plus au déjeuner tantôt.
0: On reste dans le sucre.
2: Ce qui s'en vient, encore des...

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2: C'est l'heure de la chronique de la Ligue de balle-molle de l'Est, Coors Light, dépanneur du lac. Voici Sylvain Caron.
3: Action à profusion dans la Ligue de balle de l'Est, alors que hier on lançait la saison 2026 du côté de Capshaw avec deux rencontres. Victoire dans les matchs présentés hier pour la formation du Fireball et également pour la formation Les Vendus. Et ailleurs dans la Ligue de balle de l'Est, Rimouski, division masculine, victoire pour la cage Rimouski et également pour ce qui est de la formation du gestion comptable Raymond Moyen. Et pendant ce temps-là, on m'attend dans la division mixte des victoires pour la pharmacie Jean Coutu et également celle des Allées du Boulevard. Ce soir, deux matchs à surveiller du côté de la Matanie, division féminine Institut Valérie Fredette avec deux rencontres à 19h15 et ça débute la saison vendredi du côté de Lac au Saumon. Il y a eu une belle réussite de saison aussi en cours de semaine, lundi, du côté de Saint-Tarcissus. Et pour la veille de la Matapédia, c'est pas terminé. Ça se poursuit la semaine prochaine avec début de saison du côté de Sébec. Début de saison aussi pour le Wiffle Ball la semaine prochaine du côté de la Matanie. On vous donne tous les détails dans notre prochaine chronique.
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2: Deuxième partie de notre chronique bière avec Mathieu Fortin, notre biérologue du dépanneur du lac. Mathieu, on est, comme je le mentionnais tantôt d'entrée de jeu, presque dans un magasin de bonbons. Et là, on demeure dans la même thématique avec une bière qui goûte le quick.
3: Oui, exactement. Écoute,
2: je pensais jamais dire ça un jour à la radio, là, mais c'est ça.
3: Je pensais jamais qu'il allait brasser une bière comme ça non plus. Puis quand je l'ai vu sur le listing, j'ai dit, écoute, il faut l'essayer. Moi, j'aime ça, faire essayer justement des bières qui sortent un peu des sentiers battus. Puis celle-là est sortie pas à peu près de la trail.
2: Évidemment que ça se colle à la pastry stout. Là.
3: Oui, exactement. Et il s'agit de Sir John qui nous présente aujourd'hui la Quick, une stout impériale de style pastry stout, donc une stout pâtissière, une stout dessert. Celle-ci, ça va être chocolat et fraises. Donc, une petite bière avec des éclats de cacao, de la vanille de Madagascar et de la purée de fraises, ainsi que de la crème molle à la vanille.
2: Et là, j'ai hâte, parce que c'est assez spécial. On a une émission spéciale bonbon pour les enfants.
3: Donc, écoute, cette semaine, je pense que j'avais un goût de sucre. Puis, j'ai hâte de voir, parce que là, déjà, purée de fraises dans une bière noire...
2: Ça, c'est moins évident. Bon, la vanille, évidemment, c'est presque un naturel.
3: Oui.
2: Cacao. On s'entend que c'est un naturel aussi pour
3: une pastry. On s'habitue, oui, c'est ça.
2: Mais quand même, le pari est risqué.
3: Le pari est très risqué. Sir John, qui nous ont impressionnés dans les dernières semaines par leurs produits haut de gamme, qui étaient vraiment sensationnels. Là, la semaine dernière, la bière à la mangue et au piment.
2: Ça, c'était écœurant.
3: C'était vraiment génial. C'était un très beau produit. J'ai rarement eu des déceptions à date avec Sir John. Ouais. Donc là, c'est pour ça que je me suis dit c'est un guess. Mais en même temps, écoute, j'ai pas été déçu à date cette année avec
2: Sir John.
3: Dis-moi, Sir
2: John, disons, pour Rata, de tes ventes au niveau de la bière de microbrasserie, est-ce que c'est une microbrasserie qui a pris un peu le dessus par rapport à, disons, aux derniers mois, aux dernières années?
3: Oui, dans les deux, trois dernières années, en effet, il était plus dur à avoir. Là, on est vraiment plus sur des livraisons régulières. Mais oui, on est allé chercher beaucoup de clientèle. En fait, on a changé un peu leur vision parce qu'ils brassaient juste des IPA dernièrement.
2: Ah, OK.
3: Et dans les dernière année et demie, on a commencé à brasser autre chose, donc des bières de style smoothie, des ghosts, maintenant une pastry stout. Donc, on essaie justement des nouvelles recettes pour habituer le client, puis ça va chercher une nouvelle clientèle parce qu'il y en a beaucoup. Et parmi moi, en fait, là, que les IPA, c'est encore bon, mais avant, c'était une IPA tous les jours. Là, on y va une fois de temps en temps.
2: On veut diversifier les goûts aussi, puis on veut faire plaisir à un peu tout le monde. C'est normal. Là.
3: Exactement, puis il faut aller chercher aussi d'autres clientèles.
2: Ben oui.
3: Donc là, j'ai vraiment hâte de voir, parce que d'habitude, l'été, des bières noires, on n'en essaie pas vraiment. Mais là, j'étais
2: t'as bien fait. C'est du quick.
3: C'est du quick, ça compte pas. Là. Écoute, puis comme tu dis, ça va peut-être être une bière déjeuner, deux œufs bacon. Je suis capable.
2: Oh, je sais que t'es capable. Oh, t'es capable d'en échapper aussi.
3: Elle était pas pleine, rien qu'un peu, hein?
2: C'est correct.
3: Bon, oh, oui, j'étais habitué au dégât de bière.
2: J'ai demandé une commandite de poncho de Le Ramon.
3: Ça ressemble bien. Écoute, déjà, la couleur,
2: ben oui.
3: On a la couleur d'un quick.
2: Ben oui.
3: Donc, on n'est pas dans la bière noire de type classique. On est vraiment dans un beige foncé.
2: Presque un brun quick.
3: Ouais, c'est ça. C'est couleur vraiment lait au chocolat. Et puis solide lait au chocolat, c'est vraiment là de...
2: Hey Seigneur, ben c'est impressionnant.
3: La couleur est...
2: Tu me laisses ça comme ça, là? Moi, c'est sûr, ben, hormis la mousse, là, je me laisse prendre au jeu, c'est sûr.
3: Écoute, même la mousse, ça me fait... C'est lequel bière qu'on avait essayé de Sir John? Il y avait de la crème glacée.
2: Oui! Je m'en souviens plus, mais t'as entièrement raison.
3: On avait essayé ça, une genre de bière à crème glacée, puis là, je vois les mêmes grosses bulles, là, je sais pas pour ceux et celles.
2: C'est incroyable.
3: Quand ils étaient jeunes, qui soufflaient avec une paille dans leur berlingot.
2: Oui,
3: là,
2: ça faisait ça.
3: Ça fait exactement le même effet. Donc, on a vraiment des grosses bulles intenses.
2: C'est vrai, t'as raison.
3: Que c'est rare qu'on voit dans la bière. Au niveau du nez, écoute, ça sent les fraises.
2: Oui, je
3: le sens bien. J'ai moins la présence de cacao, vraiment la fraise.
2: Pas pour le moment, mais j'ai hâte de voir au goûter qu'est-ce que ça va donner, le mélange de tout ça.
3: Parce que là, j'ai hâte de voir, parce qu'on nous promet chocolat vanille et crème glacée à la vanille en plus de la purée de fraise. Donc, c'est quand même assez intense. La couleur est vraiment incroyable.
2: Ah, c'est vraiment cool, là. En tout cas, comme mise en marché, c'est réussi. Puis j'ai encore des ballons de nez.
3: Oui, merci. Donc, c'est l'heure du sacrifice.
2: Ah oui, donc?
3: Ça sent vraiment très bon. Okay. Santé.
2: Santé.
3: Écoute, ça goûte vraiment le quick. La fraise,
2: un
3: petit peu plus présente au nez qu'en bouche.
2: Oui, exactement.
3: La fraise nous apparaît en fait en dernier lieu.
2: Exact.
3: C'est là qu'on a une impression de fraise, mais pas une saveur franche qu'on peut mettre vraiment le doigt dessus. C'est comme
2: un complément.
3: Oui, exactement. Ça vient bien compléter les saveurs. Sinon, en bouche, au début, on a vraiment la vanille qui est à l'honneur, un peu le cacao.
2: Cacao.
3: Mais c'est comme vraiment une bière à vanille avec une finale de fraise. Puis, tu sais, on est dans la pastry stout. Il y a le mot stout, là, qui est...
2: Mais c'est un peu normal aussi, je veux dire, à quelque part, qu'on retrouve ce qu'on a dans ce genre de bière-là. Mais franchement, là j'en prends une deuxième gorgée. Là.
3: Juste pour être sûr. Puis écoute, ça descend vraiment très bien. Puis cette bière-là, en fait, aussi, va être un peu dure à agencer avec vos mets. C'est encore une fois une bière dessert. Celle-ci, un peu plus lourde, hein, parce que c'est quand même une noire. Donc, on sent là que c'est
2: ouais,
3: plus
2: riche. C'est plus riche. T'en prends pas huit.
3: Oui, c'est ça. Écoute, mais... Ça descend vraiment très bien. Oui, je vais prendre aussi une deuxième gorgée parce que là, la première.
2: C'est bon.
3: Avec
2: c'est...
3: le.
2: Je te dirais que c'est un petit peu trompeur, la première. Tu vas t'en apercevoir pour la deuxième. Là, la fraise reprend un petit peu le dessus.
3: Ouais.
2: Un petit peu.
3: Ça reste tout en délicatesse, aucune amertume.
2: Non.
3: On n'a pas de présence de grains rôtis ni de café qu'on retrouve parfois dans les stouts. On a vraiment une bière qui est très axée sur la vanille. Une belle finale de fraise. C'est très
2: c'est
3: riche.
2: C'est vraiment hot.
3: C'est super spécial. Écoute, si vous aimez ça, la vanille, le chocolat, puis le petit côté quick aux fraises...
2: Ah non, c'est ça, c'est tout de suite, là.
3: Je pense qu'on a tapé encore une fois dans le mille avec le côté quick.
2: C'est le genre, dépêchez-vous de vous procurer justement ces produits-là qui, encore une fois, ben s'envolent assez rapidement, donc il faut faire vite.
3: Ils sont quand même limités, c'est ça. C'est des brassins qui sont probablement très durs à brasser, puis avec tous les ingrédients... J'imagine que c'est pas les bières pour eux qui sont les plus rentables.
2: Exact.
3: Je pense que c'est plus pour se faire connaître. Puis c'est un bon moyen aussi d'attirer la clientèle, d'essayer aussi leurs autres produits qui sont excellents. Mais somme toute, c'est une bière qui est vraiment douce. Puis pour une stout, écoute, je pense que c'est la seule stout que je trouve que l'été, ça fait du sens.
2: Sincèrement, oui. C'est encore une bière d'été. C'est encore une bière de piscine. C'est encore une bière...
3: Oui, je pense qu'on reste quand même dans le créneau été, malgré que c'est une bière noire. Et je me verrais bien, là, journée chaude.
2: Honnêtement, oui.
3: Un verre de tout ça, ça reste
2: ça,
3: à place. Oui, les deux bières sont dangereuses.
2: Wow.
3: Écoute, ce n'est pas des bières à conseiller pour ceux qui regardent leur sucre, hein, parce que je pense que.
2: Ah, mais non,
3: à
2: mais
3: ce niveau-là,
2: il
3: faut l'oublier. Mais sinon, somme toute, au niveau des saveurs, on est vraiment super dedans. C'est très bon, c'est délicieux, ça rentre tout seul. C'est dangereux en plus.
2: Profiteuse.
3: Parce que là, celle-ci, elle a 9%, j'avais oublié de le dire.
2: Pas regardé.
3: Ouais.
2: Avant que ça tourne trop, je veux te remercier, Mathieu.
3: C'est ça, hein? Parce qu'à 9%, surtout qu'on n'a pas d'effet d'alcool au niveau du palais.
2: Non,
3: c'est...
2: exactement. Il n'y a pas d'arrière-goût.
3: C'est vraiment ultra traite comme bière, mais écoute. Ça me fait plaisir.
2: C'est tellement bon.
3: C'est ça, quand ça rentre tout seul demain.
2: Yes, Mathieu Fortin, du Dépanneur du Lac. Congé de 2 semaines pour ce qui est de la chronique, mais on va se reprendre sans faute dans une quinzaine avec grand bonheur encore une fois.
3: Ça va me faire plaisir. Je vais arriver prêt avec plein de nouveautés comme à chaque semaine.
2: Merci beaucoup.
3: Bye-bye.
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2: C'est l'heure de la chronique de la Ligue de Balmol de l'Est, Coors Light, dépanneur du lac. Voici Sylvain Caron.
3: Tout d'abord, à Matane, division mixte, match nul de 12 à 12 entre le Saint-Hubert Express et les Armoires Distinction Matane et victoire pour la poissonnerie matanaise 8 à 5 sur les immeubles Alexandre Pelletier. À Pointe-au-Père, division masculine, des gains pour la cage Rimouski sur les aliments PMM par la marque de 3 à 2 et victoire aussi pour le gestion comptable Raymond Moyen par la marque de 13 à 2 sur le micro-ange Rimouski. Pendant ce temps-là, à Capshaw, victoire du AEM dans la division régionale par 8 à 4 sur la formation des As. Ce soir, des matchs à surveiller, division féminine, Institut Valérie Fradette, 19h15, Stade du Rempart. Match également à Sébec entre le groupe RPF et aussi le transport Yves Bouillon. Et rencontre à Capshaw présentée ce soir. Et la Ligue de balle de l'Est se veut généreuse aussi avec le défi des entreprises, alors qu'on a un montant de 250 $ qui a été remis à l'Association du baseball mineur de Matane. D'autres dons qui seront à dévoiler plus tard. Alors, on se retrouve pour une prochaine chronique.
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2: Bonne fin de journée, ici Christophe Moquin pour vos nouvelles. Une amie de la mère de Mathéo, le petit garçon de 5 ans qui est décédé à Carleton-sur-Mer, organise une collecte de fonds sur GoFundMe afin de fournir un soutien financier à la famille. La collecte de fonds a pour objectif un montant de 6 500. Rappelons que le jeune de 5 ans fut heurté par un camion de type semi-remorque le 13 juillet et que le décès de l'enfant fut constaté sur les lieux. La Financière agricole du Québec a publié son bilan de mi-saison du programme de récolte. Dans la plupart des secteurs de la région, ce ne fut pas une bonne saison pour la récolte de sirop pour cause de temps froid qui n'a pas permis d'importantes coulées. En général, le bilan dresse une bonne survie des céréales d'automne et les conditions météorologiques furent favorables pour effectuer les semis en mai. De plus, les précipitations fréquentes ont aussi créé des difficultés d'appliquer des herbicides, ce qui a causé un développement de mauvaises herbes. Les conditions climatiques pluvieuses ont favorisé la croissance du foin et du pâturage. Cependant, les conditions n'ont pas permis le début des premières fauches. Une baisse de qualité est envisagée en raison de l'avancement de la maturité. Finalement, les plantations de pommes de terre furent terminées en période habituelle. La nageuse matanaise Marianne Leroux a dernièrement apporté 2 médailles lors des essais canadiens de natation belle, un événement qui avait lieu au Parc olympique à Montréal et qui réunissait les meilleurs nageurs du pays. Ces 2 podiums sont pour le 100 mètres papillon et le 50 mètres libre.
3: Super belle expérience, des bonnes performances. Je suis vraiment contente d'avoir eu l'opportunité de nager là avec les meilleurs para-athlètes au Canada. Fait que, ouais, c'était vraiment une belle expérience.
2: C'est ce qui complète vos nouvelles. 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

OK, quelques jours après que les Ducks d'Anaheim eurent égalé l'offre hostile des Flyers pour Leo Carlson, l'attaquant Trevor Zegras, qui a accepté un contrat de 4 ans avec l'organisation des Flyers la nuit dernière, l'Américain de 25 ans, qui a été repêché au 9e échelon par les Ducks, justement, en 2019, va toucher plus de 9 millions de dollars US par année avec ce nouveau contrat. Maintenant, au golf, Matthew Baldwin qui a donné le coup d'envoi à l'Omnium britannique au Royal Birkdale. D'ailleurs, c'est un endroit où il a grandi tout près de là. Donc, c'est le favori local. Ce n'est pas lui qui mène présentement, mais on peut ajouter que les Canadiens Nick Taylor et Corey Connors participent également à ce prestigieux tournoi. Et au tennis, cette fois-ci, le champion de l'édition 2024 de l'Omnium Banque Nationale, Alexis Popirine, qui sera de retour à Montréal. Mais cette fois-ci, pour tenter de répéter son exploit. Mais là, ce sera un peu moins facile. Il devra passer par les qualifications auparavant. Lui, qui est actuellement 103e au monde, il fait partie des 32 joueurs qui vont chercher à décrocher une place au sein du tableau principal lors de la seule journée de qualification qui sera présentée le 2 août. C'était annoncé par Tennis Canada. Maintenant, à prévision météo, ben écoutez, ça ressemble un petit peu hier, voire même que les risques d'averse sont encore moindres là, pour la plupart des secteurs. 30% de risque d'averse, Matani, Rimouski, avec un minimum à 12 degrés. À cette île aussi, on a un minimum à 12 degrés avec 30% de risque d'averse. Ou c'est à peine plus élevé, c'est du côté de Desjely, où on a un 40% de risque d'averse et un minimum, là aussi, à 12 degrés.

0: C'est la dernière heure de la semaine de l'émission du Trafic. Sylvain Caron qui va vous accompagner jusqu'à 18 ans. Dernière heure du Trafic et ma dernière heure du Trafic pour une quinzaine. Ça aurait de l'air qui mérite des vacances, semble-t-il. Bon, ben coudonc, on va pouvoir s'amuser ensemble au cours de la prochaine heure. Alors que j'en ai pas parlé parce que ça mélange le sport, le monde insolite un petit peu. Joueur de la Ligue nationale de hockey qui a décidé de vendre ses bâtons utilisés ou non là, pendant la Coupe Stanley pour se faire un peu d'argent. Mais le gars, il gagne déjà des millions. En tout cas, je vais vous parler de ce joueur-là en question un petit peu plus tard tantôt. Et aussi, on va faire jouer un peu de New Country au cours du premier bloc musical parce qu'on aura du Kane Brown à venir tantôt. Et on va en parler justement de New Country parce qu'on a dévoilé les artistes francophones qui sont en nomination pour un gala canadien de renom. On aura aussi entrevue pour parler d'un gros tournoi de golf. On parlait de golf tantôt, qui sera présenté à Matane. Donc, on va suivre ça plus tard avec les activités dans la région. Et notre tune qui punch.
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0: C'est le premier extrait radiophonique de la formation Sum 41 et on peut le dire sans se tromper que c'est le plus grand succès, justement, commercial de la formation avec une chanson qui a été lancée sur leur premier album. C'est le premier titre. All Killer, No Filler, l'album de 2001. Au mois d'avril, on lançait cette chanson très populaire. On vous propose en souvenir Fat Lip sur Haut dans l'Est du Québec.
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2: Dans un registre un peu plus New Country, Kane Brown, qu'on vient d'entendre en musique sur O. En parlant de country, ben on a dévoilé un peu plus tôt ce matin, parce que c'est une catégorie qui a été ajoutée, si je ne m'abuse, l'année dernière, pour le Canadian Country Music Association. C'est une catégorie fort intéressante pour les artistes francophones, parce qu'on a le titre d'artiste francophone de l'année, avec en nomination les Francis de Grand Pré, les Fred Dionne, Gab Forêt, Vince Lemire et Laurent Saint-Martin. D'ailleurs, ces artistes qui tournent régulièrement chez nous sur O dans l'Est du Québec. Donc, on va leur souhaiter la meilleure des chances pour la 44e édition des prix le 19 septembre prochain. Et ce sera présenté à Saskatoon, en Saskatchewan. Donc, qui remportera les grands honneurs? On verra bien avec les trois accords. On salue toutes les Stéphanie à l'écoute. Je vous envoie cette chanson-là juste pour vous autres à part de ça.

J'en ai pas parlé dans le monde du sport parce que, bon, on en est presque dans le monde insolite. Parce qu'il y a des amateurs de hockey qui peuvent maintenant se procurer des bâtons d'un gagnant de la Coupe Stanley pour la somme de 175 $ l'unité. Donc, c'est nul autre que l'attaquant des Hurricanes de Caroline, Logan Stankoven, à qui a donc remporté la Coupe Stanley et qui a dévoilé sur Marketplace ses fameux bâtons de hockey. Mais, ça, quelque part, à un moment donné, le gars, là, il y a un contrat de 8 ans de 48 millions de dollars. Et il y en a plusieurs, justement, en dessous de la publication. Bon, ça peut en intéresser là, pour les amateurs de hockey. Là. Là-dessus, j'ai pas de problème, les collectionneurs. Mais il aurait pu donner ça, je sais pas, à des œuvres de charité, à des encans, pour des bonnes causes, plutôt que de les vendre lui sur Marketplace. En tout cas, tout ça pour dire que ça a fait bien jaser à part de ça. Je vais peut-être aller voir un tour, par exemple. Ouais, s'il reste encore des bâtons. D'un coup que... Avec Chabosé pour la portion musicale à surveiller, détails de météo.

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18: Météo. 30% de risque d'averse avec des bons vents d'ouest de 30 à 60 km/h pour ce soir et cette nuit, secteur matané, avec un minimum à 12 degrés. Finalement, ça ressemble à la soirée d'hier où c'était pas mal venteux aussi. Demain, vendredi, on termine la semaine avec des nuages. C'est un faible 30% de risque d'averse en matinée. La beauté dans tout ça, c'est qu'il y a un dégagement qui est prévu en après-midi. Vent d'ouest de 20 à 40 km/h. Le maximum attendu est à 19 degrés. Pas beaucoup de soleil pour la fin de semaine jusqu'à maintenant. Ennuagement pour samedi et de la pluie pour dimanche.

C'est parti pour ce qui est de cette édition, 32e édition du Vieux Camp en fête, qui débute aujourd'hui. Ça se déroule jusqu'au 19 juillet du côté de Sept-Îles. Écoutez, là, on va être gâtés par la présence des Louds, Marie-Mé, Francis de Grandpré et encore plus pour ce qui est des activités qui sont à surveiller sur la Côte-Nord. Et je vous rappelle, pour ce qui est de l'information, retrouvez tout ça sur macôtenord.com. Maintenant, on peut ajouter qu'on a des belles activités aussi du côté de Rimouski. Ben, les terrasses urbaines, on en glissait mot tantôt, ça se poursuit, puis encore pour bien des jours à venir. Et on a les pique-niques musicaux de la ville de Rimouski avec un show à l'Agora du parc Beau Séjour pour ce dimanche à midi. Et ce sera King Melrose qui sera de passage en spectacle, donc manquez pas ça. Et en plus, à chaque samedi, au parc de la gare, c'est le marché public et ça ne fait pas exception encore pour ce samedi entre 10h et 14h, manquez pas ça. Pour le secteur de la Matanie, on a à surveiller les activités suivantes avec demain. Alors ça, je trouve ça le fun. Au camping de la rivière Matane, il y a un vendredi barbecue. Vous êtes invités, là, toute la population peut aller faire un tour avec les musiciens Jonathan Gagnon et aussi Jonathan Élément, donc sur place pour passer de bons moments. Allez-y faire un tour. Il y a de la balle molle ce soir à 19h15 au Stade du Rempart, Ligue de balle de l'Est, et les détails sur monmatane.com. Maintenant, à Dégely, on peut mentionner que ça s'en vient, là, cet événement majeur au cours de la fin de semaine. Ce 18 juillet, le Beach Party du côté du Camping Plage Pointe-Négamouk avec les meilleurs DJ de la région. Et pour une première fois à Pointe-Négamouk, d'ailleurs, Miss Shelton, qui sera de passage. Donc, animation, bateau, de la bouffe, du bon temps. Vous allez pouvoir en profiter. Et donc, ça fait partie des activités qui sont à surveiller un petit peu partout à travers l'Est du Québec. Vous dire que demain, Stéphanie fera une tournée complète là de ce qui est à surveiller dans l'Est du Québec, bien sûr, avec l'émission des 100 000 le matin. À surveiller au cours des prochains instants, ben, on aura des salutations à faire. Ça se poursuit par les cinémas aussi. Et Green Day pour la musique.

0: J'aurais dû m'enseigner.
1: Peut-être que vous aimez le gruau. Il y a un petit quelque chose qui est en vogue sur TikTok actuellement, qui est de retour vraiment à la mode, c'est le cas de dire. C'est la crème de blé. Ça existe depuis des générations, la crème de blé. Je pense que c'est commercialisé depuis 1893, imaginez. Mais ça revient au goût du jour avec TikTok. Et la valeur nutritive est plus grande qu'on pourrait le croire selon les nutritionnistes. Puis d'ailleurs, c'est pas trop cher, là. Et pas compliqué à préparer non plus. 800 grammes pour environ 5 $ à l'épicerie. Donc, mais TikTok a fait en sorte que les gens cuisinent justement cette crème de blé. On peut même en faire des réserves à l'avance pour des déjeuners le lendemain, un peu comme du gruau. Donc, si jamais vous voulez vous laisser tenter par la vague. Amateurs de golf, peut-être que vous allez vous faire tenter par cette invitation pour un tournoi de golf à Matane. Au cours des prochaines semaines, on en parle en entrevue tantôt avec M. Levasseur.
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0: Événement golf majeur qui sera présenté dans la région au cours du mois d'août prochain. Et pour nous en parler, c'est Jean-Pierre Levasseur qui est au bout du fil. Comment ça va, M. Levasseur?
1: Ça va bien, merci. Toi, Sylvain?
0: Ça va très, très bien. Jean-Pierre, écoute, parle-nous de cet événement qui est très important pour la région et d'ailleurs qui va recevoir de la visite un peu partout à travers l'Est du Québec et au-delà.
1: Oui, exactement ça. C'est le premier programme à Matane qui va avoir lieu dans la région, dans la Gaspésie, hein, particulièrement. Et puis, c'est un événement qui va regrouper 10 professionnels qui vont jouer avec 40 amateurs. Mmh. Et ça comprend, les 10 professionnels vont donner 1 heure de cours aux amateurs. Ensuite, ils vont jouer une ronde de golf de 18 trous avec les professionnels. Puis ensuite, le soir, ils ont un souper avec les professionnels.
0: Ah, oh, c'est merveilleux.
1: Oui, c'est la première partie de l'Omnium en route Villeneuve-Volvo.
0: D'accord.
1: Vendredi le 7 août.
0: Maintenant, donc un événement d'envergure, puis là, j'ose croire qu'il y a de la place, mais il faut faire vite pour s'inscrire là, pour les amateurs.
1: Oui, on a pas mal de d'inscriptions, mais là, c'est parce qu'à un moment donné, c'est ouvert là, à toutes les clubs de golf. Il reste environ 10 places, là. Puis on aimerait mousser ça qu'il y ait plus de monde de Matane qui en profite. Parce qu'en réalité, c'est pour la région de Matane.
0: D'accord.
1: C'est pour ça que c'est un bel événement, une belle organisation. C'est en même temps, ça va être la présentation des voitures Volvo par Volvo Canada. C'est toute la même journée. Toute la place des sports. Le 7 août, puis ça va continuer le 8 et le 9 août avec l'Omnium Villeneuve Volvo. Ce qui comprend première journée, c'est 2 balles meilleures balles. La deuxième journée, c'est Continuous Morgan. Ça, c'est la 8e édition cette année.
0: D'accord.
1: Ça, en réalité, c'est quasiment complet, là, mais je veux dire, il y a le programme un peu là, qui nous reste quelques places. Là.
0: Donc, dépêchez-vous justement de vous avancer pour ce faire. On peut s'inscrire de quelle façon?
1: On s'inscrit, vous appelez à Pro Shop du Club de Golf, au numéro 5-418-562-4915. Puis vous donnez votre nom, puis ils prennent votre nom, puis après ça, quand ça va être complet, c'est. On va se faire une petite liste d'attente au cas qu'il y en a qui. Une petite liste, là, au cas qu'il y en a qui se désistent à la dernière minute, là.
0: Oui. Et,
1: pour faire de cet événement, là, vraiment un succès, là.
0: Jean-Pierre, tu me mentionnais qu'en même temps, ça sera présenté à la télévision, c'est suivi par RDS.
1: Oui, c'est couvert par RDS. RDS vont couvrir l'événement, ils vont couvrir la présentation des voitures Volvo. C'est commandité par Volvo Canada. Ils vont couvrir la présentation des voitures Volvo. Ensuite, ils vont couvrir le programme. Ça va être diffusé à 4 reprises sur RDS et RDS2.
0: Parfait. Merveilleux. Donc, c'est surveillé. Donc, vous avez.
1: Oui, on a un invité spécial. Daniel Melançon va être ici.
0: Ah, merveilleux.
1: Mais Daniel, il va être ici parce que lui, étant donné qu'il est comme. Il est dans l'organisation pour le golf, pour le réseau Bell Media.
0: Oui, exact.
1: Il va avoir un forum VIP avec. Forum, il est plein d'ailleurs présentement. Pour ce forum-là, mais il reste encore de la place environ pour. 16 personnes, 14 à 16 personnes, c'est ça, ça se fait tous les jours. Mm-hmm. Fait que c'est pour ça que c'est un événement vraiment d'envergure.
0: Donc, l'invitation est lancée pour cet événement au mois d'août prochain, Club de golf de Matane, avec Jean-Pierre Levasseur qui nous a parlé de tout ça. Merci beaucoup, Jean-Pierre.
1: Merci beaucoup, Sylvain.
0: Au revoir.
1: Bonne journée.
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0: Pour ce qui est de l'émission du trafic, ah non, mais c'est pas fini parce qu'on a une journée du vendredi demain après. On aura l'émission des 100 000 matins avec Stéphanie. C'est sa dernière en solo avec un retour de vacances pour ce qui est de Mathieu la semaine prochaine. Et en parlant de vacances, c'est, semble-t-il, les miennes approchent. Mais attention, demain, c'est pas fini, là. Demain, je suis avec vous et Richard Z-Sirois pour la présentation des Grands Bazous. Ce sera le cas également dimanche pour les Grands Bazous, portion fin de semaine. Dimanche entre 9h et 10h, puis on sera ensemble aussi pour l'édition du lundi des Grands Bazous. Et par la suite, ben là, on pourra parler de vacances dans mon cas, mais on pourra profiter aussi d'un beau retour à la maison. C'est ce que je vous souhaite, alors qu'on a les hits à vous proposer tantôt. Et Stéphanie, demain, va certainement revenir avec la chronique La Game, avec le soccer en vedette, la Coupe du Monde qui va donc se conclure au cours de la fin de semaine. Et d'ici là, Sylvain Caron vous souhaite une bonne soirée du jeudi. Bye-bye tout le monde!
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1: Bonsoir, ici Christophe Moquin pour vos nouvelles. Une amie de la mère de Mathéo, le petit garçon de 5 ans qui est décédé à Carleton-sur-Mer, organise une collecte de fonds sur GoFundMe afin de fournir un soutien financier à la famille. La collecte de fonds a pour objectif un montant de 6 500. Rappelons que le jeune de 5 ans fut heurté par un camion de type semi-remorque le 13 juillet et que le décès de l'enfant fut constaté sur les lieux. La nageuse matanaise Marianne Leroux a dernièrement emporté 2 médailles lors des essais canadiens de natation Bell, un événement qui avait lieu au Parc olympique à Montréal et qui réunissait les meilleurs nageurs du pays. Ces 2 podiums sont pour le 100 mètres papillon et le 50 mètres libre. C'est ce qui complète vos nouvelles. 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
2: Bienvenue dans les hits en ce jeudi soir. Blind Melon sera là dans les prochaines minutes. On aura aussi du Post Malone au travers de ça pour commencer le show des hits. Jelly Roll s'en vient. Aussi, lui qui sera en show au Québec dimanche prochain sur les plaines pour le Festival d'été de Québec. Et on a, pour commencer, Policy of Truth. C'est le

Pour faire une bonne toune d'été, un Australien, déjà au départ, il y a une longueur d'avance. Riptide, Van Joy s'en vient dans les prochaines minutes de 2014. On devra aussi Time Machine, The Talk, ce sera là aussi. Et pour l'instant, on commence avec Imagine Dragons et Demons à haut.

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1: On a du Good Charlotte en réserve avec Yellow Card pour Bedroom Posters. On a aussi du 21 Pilots qui s'en vient. Le temps de raconter une mini-histoire. Fin de semaine passée, je rencontre une fille après le Festival d'été de Québec et je trouve qu'elle sent vraiment bon. Je la complimente sur son odeur. Elle me dit que c'est un nouveau parfum qu'elle a acheté. Je demande la marque. Elle me dit c'est Creed. Là, je me suis dit, c'est-tu le Ben qui a commencé à sortir des parfums? Ça sent quoi? Le rock and roll? Ça sent le One Last Breath? Expliquez-moi. Puis finalement, ben c'est ça. Elle m'a dit que c'était une compagnie qui s'appelle Creed, qui fait du parfum, aucun lien avec l'artiste musical. Ce qu'il faut dire, c'est que ça sentait bon en sacrifice.
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C'est jeudi, on va se gâter avec deux bands qui viennent nous voir au Vans Warped Tour au mois d'août prochain. On a Sublime avec Centuria juste avant. C'est Yellow Card avec God Charlotte pour Bedroom Posters out.

0: C'est tout pour les hits. On va se retrouver un peu partout dans la programmation à O, avec entre autres le Hit 15 samedi à 9h, notre rendez-vous avec les 15 plus grosses chansons de la semaine, le samedi matin à 9h. D'ici là, manque pas demain 6h les 100 000 matin pour bien commencer ton vendredi, mon nom est Chuck. Je te souhaite un très bon jeudi soir. Goodbye!
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2: Bonsoir, ici Christophe Moquin pour vos nouvelles. Une amie de la mère de Mathéo, le petit garçon de 5 ans qui est décédé à Carleton-sur-Mer, organise une collecte de fonds sur GoFundMe afin de fournir un soutien financier à la famille. La collecte de fonds a pour objectif un montant de 6 500. Rappelons que le jeune de 5 ans fut heurté par un camion de type semi-remorque le 13 juillet et que le décès de l'enfant fut constaté sur les lieux. La nageuse matanaise Marianne Leroux a dernièrement emporté 2 médailles lors des essais canadiens de natation belle, un événement qui avait lieu au Parc olympique à Montréal et qui réunissait les meilleurs nageurs du pays. Ces 2 podiums sont pour le 100 mètres papillon et le 50 mètres libre. C'est ce qui complète vos nouvelles. 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

Il en reste rien qu'une. Demain, vendredi, après ça, c'est le week-end. Matin, on lâche pas. Un dernier petit coup à donner. Tom Coderre qui vous accompagne jusqu'à minuit avec de la méchante bonne musique. Crinquez-moi le son. Puis juste avant d'y retourner, je vous rappelle que si vous avez manqué des grosses nouvelles au courant de la semaine, vous pouvez tout rattraper ça gratuitement sur monmatane.com. OK, c'est assez. On y retourne en musique. Restez avec nous toute la soirée. Dernier

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Hey, je veux faire un petit souhait d'anniversaire comme ça avec vous en onde et je souhaite une bonne fête au village de Saint-Léandre, église de Saint-Léandre, hein, qui va être en train de fêter avec vous à partir de ce samedi jusqu'à dimanche. Ça risque d'être vraiment, vraiment le fun. Si ça vous tente de savoir exactement c'est quoi les festivités, allez voir sur leville.matane.qc.ca.

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7: 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À la suite de l'arrêt des opérations des usines Bois-Chic-Choc de Capcha ainsi que de Saint-Damas de Matapédia de l'entreprise Damabois pour une durée indéterminée, l'entreprise a reçu la visite de Bernard Drainville, ministre de l'Économie, de l'Innovation et de l'Énergie et ministre responsable de la Stratégie maritime le 10 juillet dernier, en compagnie de Pascal Bérubé, député de Matane-Matapédia-Métis et Stéphane Sainte-Croix, député de Gaspé. Damabois indique que la rencontre s'est bien déroulée. L'entreprise souhaite un dénouement positif et pouvoir redonner un travail à ceux l'ayant perdu aux usines dernièrement. La Chambre de commerce et d'industrie de la Matanie, CCIM, annonce la tenue de son 30e gala de l'excellence qui sera sous le thème « Vers de nouveaux sommets » et qui aura lieu le 26 septembre à 17h au Riotel de Matane. À travers 12 catégories, l'événement mettra en lumière des acteurs économiques de la région. Il est possible pour les membres en règle du CCIM de déposer leur bulletin de candidature dans une des catégories jusqu'au 7 août. Finalement, côté météo à Matane, ce soir et cette nuit, c'est partiellement nuageux avec 40 % de probabilité d'averse et le minimum est de 16 degrés.

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